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4: Bon, il faut savoir que Caro a des goûts de grand-mère. Bah, oui, c'est comme vrai. Ça. Bon, bah, ouais. C'est pas que, mais elle en a. Aussi. Et peut-être que vous aussi. Et d'après Caro, bah, et figure-toi que les passions de grand-mère, ça rallonge la vie.
5: Mais oui, les passions de grand-mère, c'est quoi? C'est le tricot, le jardinage, la cuisine, la lecture, les puzzles. C'est vraiment les passions de
4: ton ma vie. C'est dur, bon,
5: les puzzles. Non, les puzzles, c'est, on passe un cap, là, j'avoue. Oui. Mais sinon, tout le reste, moi, le tricot, je trouve ça génial.
4: Quand tu commences à dire, je peux pas venir vous voir, parce il faut que je finisse mon puzzle. C'est, là, il se passe quelque chose dans ta vie de...
6: Ouais.
4: Mais bon.
5: Mais vous savez que grâce à ces passions de grand-mère, on pourrait vivre 8 ans de plus sur une vie entière.
6: Ah bon?
5: Je vous jure que c'est vrai. C'est
6: ans,
5: pas une blague.
4: 8 ans de puzzle.
6: Ouais, 8 ans de plus à faire des choses.
5: Bon, après, ouais,
6: autant
5: voilà.
6: Pas vivre.
5: Ouais.
6: Ah, ouais. Butez-moi. Ah, ouais. Allez, tiens.
5: Vous êtes horrible. C'est des activités qui sont lentes, qui sont répétitives et qui vont mettre en fait notre cerveau en mode pause. Le fameux système parasympathique. Vous savez qui aide notre corps à récupérer, à se réparer, à rester en bonne santé, etc. Donc du coup, moins de stress, moins de risques de maladie, moins de vieillissement prématuré, et ça booste notre cerveau, ça va nous accélérer la mémoire, ça va aussi faciliter la concentration, les émotions. J'ai pas fait beaucoup de puzzle.
4: Non,
5: hein,
4: non, cette semaine. C'est exactement ce que j'allais dire, tu me l'enlèves.
6: Ouais.
4: Il faudrait peut-être t'y remettre au puzzle, ouais. En termes de concentration. On sentait là qu'elle en avait marre des explications.
6: Oh, je veux pas balancer, mais tu voulais te gratter le nez, t'as gratté le micro, il est encore prêt.
5: Ouais, il est temps que je vous fasse un petit pull maison. Parce que là, vraiment, les souvenirs sont loin. Donc voilà, sachez qu'en tout cas, on peut bien se moquer de ces petites activités un petit peu de grand-mère, mais elles sont hyper bonnes pour la santé.
4: Moi aussi, il y a une activité de grand-père que j'adore, hein. C'est la sieste.
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2: Et dans le peu, il n'en restait qu'un de ce lundi. Il va falloir choisir entre trois chansons qui parlent de vacances. Enfin, en tout cas, en vacances dans le titre. Voilà. Et on accueille au téléphone qui donc, ma Julie ?
3: Coucou les amis, je suis trop contente de vous retrouver.
2: Mais nous donc, Julie qui est en duplex à 2,50 mètres, hein, ouais. Il faut le savoir, dans des conditions extrêmement difficiles.
3: Évidemment. Allez, on accueille Céline qui habite à Pornic. Bonjour Céline.
2: Oh Pornic, quelle
4: coucou
2: jolie ville. Ça va ?
4: Coucou Caroline.
5: Salut
4: coucou
5: Céline.
4: Super.
2: Wouh. On est trop content d'être avec toi Céline, vraiment. Merci de jouer avec nous. Si tôt le matin, t'es déjà au boulot ou t'es chez toi ?
4: Non, je suis chez moi.
2: Oh, bravo.
4: Je vous écoute avec grand plaisir.
2: Eh bien, t'es un amour.
4: C'est
2: allez, c'est toi qui auras le dernier mot. On va écouter trois titres dans lesquels il y a le mot « vacances ». Et on va donner notre avis, mais c'est toi qui l'emportera à la fin. Allez, on démarre. Le premier. J'ai adoré ce titre. Je m'envoie en l'air, ça c'est super. On s'en souvient. Hein. Alors, oui. Ça c'est le premier. On adore. Le deuxième.
5: Ça. On sait que là, tu vas choisir ça.
2: J'étais avec David Marouani il y a deux jours, je vous raconterai ça tout à l'heure. Est-ce que tu viens pour les vacances, David et Jonathan ? Et puis... Oui, mais là, c'est dur parce que ouais. On nous met une petite pile de Madeleine de Proustienne.
5: Ouais.
3: C'est le jeu, il ne peut en rester qu'un. Céline, tu vas nous donner ton avis dans un instant, on va trancher dans l'équipe. Lucas, qu'est-ce qu'il prend ? Pierre Perret, ouais.
6: Ouais.
3: Je comprends. Très mignon.
2: Bah, c'est-à-dire que c'est lancé. Je suis surpris que Lulu ait pris Pierre Perret.
3: On a couru avec nous en studio.
2: Oui, donc on embrasse.
3: On l'embrasse et il va nous donner son avis. Alors qu'on choisit quoi, Coé ?
6: Il a 200 ans, votre réalisateur.
7: Ouais, j'aime bien, moi.
6: Après, il est plus jeune, mais.
7: Ouais, mais j'aime bien.
6: Vacances, j'oublie tout.
3: Vacances, j'oublie tout pour Coé. Le Louche, je pense qu'il va se prendre ça aussi.
2: Vacances. Non, je crois que je vais prendre David et Jonathan.
3: Tu me fais plaisir. Bah, moi aussi, évidemment. Sans hésiter. Et Husson ?
6: Pierre Perret.
2: Ah ouais, la vache.
6: Ah si.
2: Alors bon, bah, c'est toi qui nous départage, ma Céline. Qu'est-ce que tu prends ?
4: Est-ce que tu viens voler ?
2: Hey, on a gagné.
4: David et Jonathan.
2: David et Jonathan, évidemment. Eh bah, ben, c'est toi qui gagne, mais je suis content.
6: Ouais.
2: Je suis content.
6: Les trois sont bien.
2: Mais les trois sont bien, évidemment, mais maintenant c'est fini.
4: Oui.
2: On n'entendra plus jamais élégance à la choisir.
6: Ah oui.
3: Ah. Et surtout, les vacances, c'est fini. Titres. Allez, c'est la rentrée, Céline.
2: Merci ma Céline, d'avoir joué avec nous. On t'embrasse très, très fort. Merci.
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2: Si vous avez déjà rêvé d'écrire une musique ou une chanson, un tube, parce qu'on rêve tous de faire, moi j'adorerais savoir faire de la musique. Oui, juste un. Eh bien, bougez pas, on a un petit truc pour vous. Il faut connaître un peu la musique, mais vous allez voir.
3: Et c'est le grand Vladimir Cosma, vous savez, qui a réalisé plein de musiques de films, qui explique comment il a composé justement Destinée, qui était le tube des sous-doués en vacances. C'est Julien Fléchel qui nous explique tout en détail. Écoutez,
4: il y a un procédé dans la musique qui a été souvent utilisé par Bach, c'est le procédé du miroir. C'est-à-dire, on prend une musique et on la joue à l'envers.
5: Ce que dit Vladimir Cosma, là, c'est malin, c'est même très malin. En 82, il doit composer la musique pour ce film, un slow archi-ringard, plus précisément, un truc dans le style de L'été indien de Joe Dassin. Bon, on est d'accord, demander à un artiste de faire un truc dans le style d'eux, c'est toujours casse-gueule. Et c'est là où c'est malin. Il dit, vas-y, tu sais quoi, je vais vous le faire. En fait, avec le chanteur, ils ont l'idée de reprendre L'été indien.
6: Où tu voudras quand tu
5: et de le réécrire à l'envers.
6: Destiné,
3: non, mais c'est génial.
6: On était tous les deux destinés.
5: Et ça marche de fou. Donc moi, vous me connaissez, je suis curieux, j'ai voulu essayer. J'ai cette musique, je pense, slide. Et je dois composer un thème qui m'y fasse penser, mais qui reste différent. Donc, j'ai reproduit le synthé d'enquêteur, là. Voilà, je change les notes. Je vais aussi changer la gamme, passe le rythme en binaire. Aussi, j'ai rajouté un piano parce que j'adore ça. Et j'ai rajouté des violons parce que j'adore ça.
7: Ah, ça marche.
2: Ouais, ça marche très très bien.
3: C'est incroyable.
2: C'est,
3: ouf, hein.
2: C'est complètement dingue. Ouais.
8: Ah, j'adore ce morceau.
3: Ça marche très très bien.
2: Ouais, ouais. Ça marche, la technique miroir, ouais, effectivement. Ouais. Mais je crois savoir que Florent Pagny, qui ne savait pas écrire de la musique, sa première chanson, pourquoi, nanana, tu sais, il a fait ça avec
3: Rose. Pourquoi tu fais ça?
2: Ouais, The Rose, tu sais, les accords de The Rose.
8: Oui, oui.
2: Et ben, comme il savait que jouer que ça, ouais. C'est lui qui l'avait raconté, il les a mis dans un autre ordre et ça a donné Dis-moi pourquoi, Devana. Voilà, c'était The Rose.
8: Et si tu chantes en miroir pour Caro, ça peut l'aider ou pas?
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1: et des moins bons. Alors, qu'est-ce qu'on a aujourd'hui sur RFM ?
2: Quand on a fait un peu la nouba... J'adore. Oh, on a fait une nouba
3: d'enfer,
2: et que tout le monde est bourré. Ça peut arriver hein, qu'on imite des gens, voire des cris d'animaux.
4: Ouais. Ah,
2: ça, c'est, faut vraiment être bien cuit. Et ben, il y en a qui ont fait ça à jeun.
3: À la panne, exactement. C'est une petite station balnéaire belge. Il y a un championnat européen de cris de mouettes avec des participants qui viennent de 16 pays du monde et qui donnent rendez-vous pour reproduire à la perfection le cri du volatile. En plus de ça, parce que sinon, ce serait pas drôle, ils se déguisent en mouettasse avec les plumes, les becs et les attitudes parfaitement étudiées de la petite.
2: Faut aller le vendre à ton partenaire de vie. Ouais, je suis tendu, je suis chaud quand même. Concours.
3: Je me prépare.
2: Et puis tu te déguises, tu pars de chez toi en mouette. Salut chérie. Hein.
3: Tout est normal. Allez, voici quelques extraits, vous allez voir, c'est confondant.
4: Ah ouais. Après, c'est vite agaçant en fait.
5: Ouais, bah, c'est bien imité.
3: Attends, c'est hyper bien imité.
4: C'est
3: hein.
4: Bien fait, c'est très bien fait.
3: Parce que maintenant, évidemment, on va le faire en studio, parce que sinon, c'est pas drôle. Alors, allez-y.
2: Je vous laisse commencer,
3: ouais,
2: parce que
3: évidemment.
2: Moi, je sais que je suis
3: c'est
2: une
3: Philippe qui va finir.
2: Ok,
5: Caro, tu commences.
3: Je y vais.
2: Allez, ouais,
3: en plus, moi, je suis malade, donc c'est pas ouf. Putain, déjà, faut prendre l'attitude de la mouette, c'est pas facile.
5: Non,
2: t'es pas obligé. Prends une attitude de poule, ça va très bien.
5: N'importe quoi.
3: Attendez, laissez-moi me concentrer.
5: Vas-y.
2: Qu'est-ce que c'est que l'attitude de la mouette, déjà ?
3: C'est hyper dur à mentaliser.
5: Voilà, en fin de vie, la mouette.
2: Ouais. C'est une mouette qui a eu des soucis de santé.
3: Je gagnerai pas le concours. À toi, Lucas.
4: Ok, vous êtes prêts ?
3: Ouais.
4: Ok.
5: Escroc.
2: Tu crois qu'on ne va pas toucher tes boutons.
5: Lève les mains.
2: Okay.
5: Non, lève les mains.
2: Vas-y.
5: Pas mal.
4: Attendez,
3: waouh,
4: il y a un truc.
3: Bah, j'en viens, du son, la mouette.
5: Bah, moi, c'est une mouette de Metz. Hein.
3: Ok.
5: Ouais.
2: C'est un sale corbeau. Avec des corbeaux.
3: Allez, Philippe. Tu
5: Oh, c'est Chewbacca.
3: Ouais, c'est Chewbacca.
4: Pas du tout.
2: C'est la mouette Malouine, vous y connaissez rien.
3: Je pense que c'est du
2: gagné.
4: L'unanimité.
5: Ça me fait plaisir.
2: Je pense que j'ai gagné.
5: Oui, non,
2: bah. Oh bah, je pense que c'était la meilleure mouette.
5: C'est une poule que t'as fait.
2: À la mouette de merde.
3: C'était pas ouf.
2: C'était nul, on est nul en mouette.
3: Allez, les monarques.
2: Et qui a gagné ? On sait pas qui a gagné.
3: Bah, c'est Lucas, je pense.
2: Non, mais pas chez nous. Le vrai championnat.
3: Mais c'est
2: on n'a pas le nom.
5: On s'en fout en plus.
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0: réveil sur RFM, impossible d'oublier le saint du jour. Alors mon Philippe, on fait de qui?
1: Les Sylvains, dis donc. Oh, on en connaît quelques-uns,
2: oui, quelques-uns.
1: C'est pas le prénom le plus charmant du monde.
3: C'est un peu désuet.
4: C'est joli.
1: Bah non, mais c'est comme Huguette. Tu vois, c'est des prénoms comme ça qui sont.
4: Bah c'est plus dur à porter pour un mec. Oui.
1: Alors que Sylvaine. Ouais. Moi j'avais une petite amie il y a très longtemps à l'école qui s'appelait Sylvaine.
2: Pas facile, Sylvaine, tu vois. Sylvain, je trouve ça assez classique.
1: Moi aussi. Tout ça pour vous dire que je suis né au siècle dernier. Et on fait aussi les Altered.
2: Ah, ça c'est plus dur.
1: Altered.
2: C'est Axel Red, mais.
1: C'est au premier siècle. Ouais, ouais. Altered, c'est elle qui chantait Tanatan Taboul.
4: Avec Roto.
1: Tanatan Taboul. Avec Tonneau.
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2: Alors, est-ce que vous faites partie de l'élite mondiale? La réponse est oui. Déjà parce que vous nous écoutez. Voilà, c'est réservé à l'élite mondiale. Bon. Mais perso, pour ce qui vient, je me fais pas trop d'illusions.
3: Non. Bah, merci, je te remercie. Je vais vous donner des choses qu'il faut faire. Et si vous les faites chez vous, par exemple à la maison, ça veut dire que vous faites potentiellement partie de l'élite mondiale. Par exemple, restez dans le silence. Sans prendre votre téléphone et sans avoir peur de rester face à vos pensées. Ça, c'est un premier signe. Ne pas réagir à chacune de vos émotions, c'est-à-dire être dans une sorte de maîtrise émotionnelle et choisir votre réaction au bon moment. Ça, c'est un deuxième signe. Non, là, t'es toujours pas dedans, Philippe. Entendre les critiques sans vous effondrer. Non. C'est-à-dire que vraiment...
2: Si, ça, oui, ça.
3: Savoir se dire que c'est pas tout de suite un truc méchant contre vous. Séparer un petit peu l'ego du reste. Continuez quand même quand la motivation n'est plus là. Vous faites ça ou pas?
2: Oui, ça peut m'arriver.
3: Ça peut. Moi, pas fou. Vous êtes perdu.
2: Ça dépend pourquoi.
3: De dingue. Oui. Comprendre que la douleur fait partie du processus et l'accepter comme telle. Et poser ses limites, alors notamment au boulot, au bureau par exemple, mais aussi en dehors, dans toutes les sphères de votre vie. Dire non, en fait, ne fait pas de vous une mauvaise personne. Ça, vous le faites ça?
2: Oui. Oui. Alors ça, sans problème.
4: Ouais. Dire non, champion du monde.
2: L'élite mondiale. Ah non. Ouais, non. La réponse est non.
3: Ouais. La réponse est non, c'est non. Ouais. Bon. Voilà. Enfin, quand il faut prendre du rap de frites à la cantine, il n'y a pas trop de noms, Philippe, en général.
4: Il est choqué. Oh, il est outré.
2: Ah, ça y est. C'est-à-dire, 7h12, je me suis dit, elle est revenue de vacances, elle est revenue avec un mental différent. Non.
4: T'as jamais dit c'est de l'attaque. Pour une double frite.
2: J'ai.
3: Attention. Si. Avec mayonnaise et sauce ketchup.
4: Non. Non.
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0: 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Après le JT, voici le JC, le journal de Caro.
1: Bon, on fait quasiment tous le tri sélectif. Je savais pas qu'on pouvait se faire aligner pour l'avoir mal fait.
2: Quoi. Ouais, et pas qu'un peu. Vous pouvez vous prendre des amendes qui vont jusqu'à 150 euros si vous êtes, si vous récidivez exactement. Parce que depuis 2022, il est strictement, par exemple, interdit de jeter vos textiles dans la poubelle classique. Alors ça, je l'ignorais. Ouais, voilà, votre t-shirt troué, bah c'est pas dans la poubelle classique.
3: C'est
2: ailleurs.
1: C'est la poubelle de t-shirt.
3: C'est la poubelle t-shirt pourri.
2: Ouais. Plein d'objets du quotidien aussi sont concernés. Donc par exemple, les jouets électroniques, les petites voitures télécommandées, les robots, les peluches interactives, les consoles de jeux. On met comme ça dans la poubelle, et ben pas du tout, parce que ça contient des composants électriques, des piles ou des batteries, etc. Donc ça doit jamais finir dans les ordures ménagères. Qu'est-ce que je peux vous dire aussi, les équipements un petit peu électroniques, vous le mettez effectivement dans un petit bac à part, parce que ça peut contenir des substances polluantes, et ça peut coûter très très très cher
1: comme
2: aujourd'hui.
1: Les piles, il faut les ramasser, faut les ramener.
2: Oui.
1: Où ça, tu sais?
2: Il faut les ramener chez ta mère. Qui fera le tri pour toi.
4: En magasin, non?
2: Si, oui, il y a des bacs.
1: Il y a des bacs à piles dans les pharmacies parfois.
2: Ah bon?
1: Bizarrement.
2: Exactement. Et après, c'est trié, c'est recyclé, c'est réparé.
3: Oui, tu le laisses à la pharmacie, ça devient des médicaments.
4: Au fond des Doliprane.
2: Non, mais c'est fou. Donc, il faut faire vraiment très attention, parce qu'aujourd'hui, en France, ça rigole plus avec le tri des déchets.
3: Ça rigole plus.
2: Ouh là là. Taper sur les doigts. Messieurs, dames, exactement.
1: Mais moi, j'ai un truc hyper écolo, en fait, comme moi. Jetez rien et votre câble, vous mettez tout à la cave, comme ça elle ressemblera à une déchetterie.
2: Ah oui, ce sera. Mais encore, quand t'as une cave.
1: Ouais.
2: Sinon, c'est ton salon.
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1: 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Hein.
2: Exactement. Il y aura trois questions. Vous connaissez le principe. Vous pouvez gagner jusqu'à 500 euros. Des questions sur le film Les Bronzés font du ski. Bon, ça nous fait rire parce qu'il n'y a vraiment aucun lien l'actualité. Ma Juju, tu nous dis avec qui on joue ce matin?
3: On accueille Florence qui habite Beaurepaire dans l'Isère. Bonjour Florence.
2: Salut Florence.
1: Salut Florence.
4: Bonjour Caro. Bonjour Philippe.
2: Comment ça va ce matin?
4: Ah bah très très bien, oui, je suis surprise, donc oui, je suis très contente.
1: Ah bah on est ravis. En tout cas, on va essayer de te faire gagner 500 euros.
4: Wow.
2: Est-ce que tu as vu le film déjà? Est-ce que tu as vu Les Bronzés font du ski une fois dans ta vie? Bon, alors tu devrais.
4: Oui, plusieurs fois.
1: Bah ça oui, on l'a tous vu plusieurs
2: fois. Je crois,
1: fois.
2: Hein, c'est ce qui me semble. On a trois questions sur ce film. Première question, où se passe le film? Est-ce que c'est à Val Thorens, à Val d'Isère ou à Saint-Tropez?
4: Je dirais
2: Val d'Isère.
1: Bravo, gagné.
2: 300 euros déjà pour toi. En quelle année est sorti le film? 1979, 1990 ou 2026?
4: Eh bien, je dirais 1979.
1: Bravo, voyons, sans aide aucune. Hein.
2: 400 euros pour toi, Florence. De qui est la fameuse chanson du film? Est-ce que c'est Joe Dassin, Pierre Bachelet ou Philippe Lelouch?
4: Pierre Bachelet.
1: Eh bien, c'est gagné, 500 euros.
2: Je savais pas du tout.
1: Oui, tu savais pas? Ah, moi, je le savais aussi. Bravo, incroyable. Florence, 500 balles, dis donc.
4: Ouais,
1: super. Ça commence bien la semaine. Hein.
4: Ah ouais, merci, super.
2: Qu'est-ce que tu vas faire avec tes 500 euros, Florence?
4: Là encore, je n'y ai pas encore pensé. Je vais voir peut-être pour les ponts, les vacances.
1: Bah voilà.
2: Il y a plein de ponts qui arrivent. Profitez-en. On t'embrasse, Florence.
5: Non,
2: si vous
5: attends, c'est pas fini.
2: Ah oui, non, parce qu'en plus, attends. En plus, tu tombes hyper bien parce que c'est en plus de tes 500 euros que tu gagnes ce matin, tu gagnes aussi le coffret RFM 90. C'est 5 CD avec 100 tubes incontournables en version originale remasterisée. T'as du Robbie Williams, du Britney Spears, du Whitney Houston, Texas.
4: Oh,
2: de Palmas, enfin vraiment que des grands tubes. RFM, c'est vraiment le meilleur des tubes des années 90. Et tout ça, c'est réuni dans un même coffret. Voilà, on t'envoie tout ça à la maison. Profites-en bien, Florence. On te fait un gros bisou.
1: Gros bisou, Florence. Merci d'avoir joué avec nous. Allez,
4: merci
1: moi aussi.
4: Mais
1: je t'en prie, on t'embrasse fort.
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1: Alors, les cops de Caro, hein, c'est vous toutes qui nous écoutez, si vous écoutez. N'hésitez pas d'ailleurs à participer aux copines de Caro en envoyant un WhatsApp au 0608 900 920 pour participer ou au débat en cours ou donner même des idées à Caro parce que voilà, elle a besoin d'idées pour parler de trucs avec ses copines.
2: Et c'est ce qu'a fait Laurence par exemple. Laurence, elle nous a écrit sur le WhatsApp de l'émission et je la remercie. Elle nous parle du thé à l'hibiscus. Alors ça c'est très sympa parce qu'on parle tout le temps du thé vert depuis quelques années, du thé matcha.
1: À quel endroit, pardon, je t'interromps, ça peut être que un truc de copine parce qu'à quel endroit nous les garçons on peut arriver au bistrot. Vous avez du thé à l'hibiscus si vous voulez.
2: Mais c'est ça qui est pénible.
1: Merci bien.
3: Un picon alors.
2: En vrai, ça vous concerne aussi parce que c'est vraiment la meilleure boisson du moment qui contient des anthocyanes. Ça, c'est des antioxydants.
3: Dans ce cas-là, d'accord.
1: S'il y a des antocyanes.
2: J'étais sûre que vous alliez vous moquer de moi. C'est vraiment hyper important pour lutter contre le stress oxydatif et prendre soin de son corps au quotidien. C'est-à-dire que c'est quasiment une.
1: Du stress oxydatif.
3: C'est quoi ça?
1: Quand t'es oxydé, ça te stresse.
4: Ah, d'accord.
1: Quand je suis tellement oxydé,
3: T'es oxydé, mon Dieu.
2: Pouvoir bénéfique sur la pression artérielle aussi, sachez-le, pour les femmes et pour les hommes. Autre bon point, zéro excitant. Ça veut dire qu'on peut boire du thé à l'hibiscus toute la journée sans jamais avoir cette culpabilité ou ce truc de se dire ah là là, bah, du coup, ça va m'empêcher de dormir, etc. Donc c'est vraiment très bon pour la santé. Pas boisson miracle non plus, mais super alternative au thé classique. Donc pensez par exemple à le changer.
1: Et par exemple, on trouve partout du thé à l'hibiscus.
2: Écoute, aujourd'hui.
3: Mais tu vas sur
2: épicerie bio. Non, mais ça se trouve assez facilement.
3: Non, mais vendredi prochain, là, j'ai un anniversaire. Moi, je vais ramener mon télébiscus.
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2: Si vous avez plus de 35-40 ans, ce qui n'est pas mon cas, hein, vous avez connu les voyages en bagnole.
3: Ouais.
2: Sans console de jeu, sans téléphone, ça ouais, c'est sûr.
3: Sans rien, t'avais rien derrière. C'est Neutral 42, on l'écoute souvent sur RFM parce qu'il nous fait beaucoup rire, qu'il nous rappelle tous ses souvenirs. Là, c'est sûr qu'il fallait trouver des jeux pour passer le temps à l'arrière sans en même temps embêter les parents, souvenez-vous.
4: On s'inventait des jeux avec les plaques d'immatriculation. T'essayais de deviner d'où elles venaient. Tu voulais répondre avant ton frère et ta sœur essayait de répondre avant toi. Et quand tu trouvais une plaque, bah, tu gagnais presque le trajet. Et puis il y avait le jeu des couleurs. T'essayais de choisir la voiture rouge, puis t'attendais de la voir. Et ça finissait toujours en dispute. Ta sœur disait qu'elle était rouge alors qu'elle était orange. Et ta mère finissait toujours par aller devant. Elle nous disait d'arrêter, alors on passait à un autre jeu. On regardait les marques des voitures. Est-ce que tu reconnais le logo là-bas? Tu reconnais une forme au loin, puis tu criais le nom très fort. Il y avait aussi les panneaux, on cherchait les sorties avant les autres, on regardait les noms des villages, certains noms nous faisaient rire et d'autres on savait même pas d'où est-ce qu'ils sortaient. À l'époque, quand on s'ennuyait et que t'avais rien sous la main, bah tout devenait un jeu. Compter les camions, compter les motos, compter les caravanes, même les vaches devenaient importantes. Le but, il était simple, il fallait éviter la question interdite. On devait pas demander quand on arrivait parce que cette question-là, ça énervait tout le monde. Aujourd'hui, on donne un écran pour 10 minutes de calme. Nous, on tenait des heures avec une bouteille d'eau tiède et des gâteaux mous. Et on était bien.
3: C'est tellement vrai.
2: Et moi, mon père, Dieu. Il avait inventé une clim, mais c'était la clim des pieds noirs, quoi. C'est une serviette mouillée que tu coinçais dans la vitre à l'arrière. Ça durait à peu près 3 minutes.
5: Oui,
2: quand
5: oui.
2: il faisait hyper chaud, ta serviette, elle restait pas mouillée longtemps. Mais pendant 3 minutes, tu faisais... Ah, il y avait un truc de... Voilà. Et ça, mes yeux, bon, j'ai tellement ri. Et je me souviens très, très bien de mon frère qui, pour énerver mon père, il y avait la chanson de France Gall, « Viens, je t'emmène ». Et qui faisait « Viens, je t'emmerde ». Voilà. Et mon père disait pas de gros mots, évidemment, dès qu'il y avait un refrain. « Viens, je t'emmène ». Comme au moment où on prenait une tarte dans la gueule.
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2: Bonjour, bienvenue sur FM, je suis Philippe Lelouch, c'est le meilleur des réveils. C'est tous les jours de 6h à 10h. Oh, j'adore, il y a une grosse patate, il y a une grosse ambiance dans ce studio ce matin. J'espère que vous êtes en pleine forme, toute l'équipe est dans le studio à bloc. Et surtout à bloc pour aller bouffer des croissants parce qu'ils viennent d'arriver là, au moment où on vous parle. Ça veut dire que j'en aurai plus, parce que le temps que je parle, ils y vont déjà. C'est vous dire. Ça va, Caro ?
3: Très bien, très bien. Très heureuse d'être avec vous.
2: Elle est superbe, elle a une mine magnifique.
3: Vous êtes jaloux ?
2: Oui.
3: Vous venez tester ?
2: Oui.
4: Un petit peu.
3: Je me suis endormie sur mon transat.
4: Oui, ça se voit.
3: Excusez-moi. Ouais. Je me réveille avec vous, je suis très très contente d'être là.
2: Dites-moi, j'ai une question toute bête qui n'a évidemment rien à voir avec ce que tu viens de dire. Une actrice X qui tombe enceinte.
3: Ouais.
2: Elle est en congé maternité ou en accident du travail ?
3: Oh mon Dieu, mais pourquoi ce genre d'idée à 7h05 ?
2: Non, mais parce que
5: c'est une vraie question.
4: Je savais que la phrase allait mal se terminer. Je le savais.
3: Il est fou.
5: Mais c'est une vraie question.
3: On va se renseigner. On va appeler Coquinou. À 7h05.
5: La meuf qui n'a pas de chute.
2: Qui n'a pas de chute. Elle est partie toute seule. Coquinou. Mais qui c'est, c'est Coquinou ?
5: C'est Coquinou.fr.
2: Qui c'est Pivert ?
3: À 7h20, les amis, RFM paye vos courses. 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C'est le mot course qu'il faut nous envoyer. Et puis, il y aura des questions sur les bronzés fonds du ski ce matin. Donc, on va bien rigoler.
2: Au mois de mai. On est bien dans l'actu.
3: Je vous ferai aussi un top sur les signes qui montrent que vous faites partie de l'élite. Comme par exemple, pouvoir lâcher son portable et être capable de rester seul avec ses pensées. Ouais,
5: Sans nous.
3: Allez, tout le monde sort dans le studio.
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1: 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Alors, qu'est-ce qu'on a aujourd'hui sur RFM ?
2: Si vous aimez les histoires qui finissent bien, celle-là, elle va vous plaire. Écoutez, Caro, vous allez adorer.
3: Ouais, ça se passe dans un lycée américain. C'est un groupe d'élèves qui pensait tenir la blague du siècle. La blague, elle est horrible. Ils voulaient pousser un garçon de leur classe, régulièrement harcelé, à inviter la fille la plus populaire du lycée au bal, vous savez, de fin d'année. Et la seule idée qu'ils avaient en tête, c'était de le voir se faire, évidemment, recaler devant tout le monde par cette jeune fille. C'était hyper cruel. Évidemment, bah oui. C'était un plan qui était pensé pour humilier le garçon, mais au moment où il trouve le courage de se lancer, ce petit, tout bascule, parce qu'en fait la fille accepte.
4: Non.
3: Sans hésiter, ouais, limite elle le prend même dans ses bras et tout, elle accepte d'être sa partenaire au bal, et donc en une seconde, vous avez compris que le piège en fait se retourne complètement contre ceux qui l'avaient imaginé, et l'histoire devient encore plus belle le soir du bal, parce que contre toute attente, mais j'aime tellement cette histoire, ils ont été élus roi et reine de la soirée.
4: Oh,
3: et donc ce qui devait être une humiliation publique, en fait, est devenu un souvenir inoubliable et un très très beau moment.
5: Oh, c'est trop mignon.
2: Alors j'ai un qualificatif pour les mecs qui ont essayé de l'humilier, mais j'ai eu un mail d'Alain Liberti,
3: de la direction,
2: directeur d'antenne, qui m'a dit non, on ne parle pas de, en mots vulgaires, de la mère de ce garçon, de ces garçons, donc je pourrais pas le dire.
3: Non, mais enfin, petit con, on a le droit ou pas?
2: Des fils de, on peut le dire quand même.
4: De poulpe.
2: Voilà, c'est tout ce que j'ai à dire.
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1: Alors tout le monde ne sait pas, j'en fais partie, pourquoi véritablement on offre un bouquet de muguet, le premier, ou un brin de muguet, on dit un brin. Ouais, j'adorais faire ça quand j'étais bon, j'allais l'acheter à ma grand-mère, je lui emmenais en vélo. C'était mon plaisir du premier.
2: C'était trop mignon. C'était trop mignon. Ça, c'est quand même plutôt gardé cette tradition. Ça date de la Renaissance. Est-ce que quelqu'un saurait situer la Renaissance, Lucas?
1: Oui, c'est en 1560, comme ça, non?
3: 16e siècle.
1: 16e siècle. Ouais,
2: 1561, pour être précis. Le roi Charles IX reçoit un brin de muguet, le fameux brin de muguet en guise de porte-bonheur. Et en fait, il est immédiatement séduit par l'idée. Et il décide d'en offrir à son tour aux dames de la cour à chaque printemps. Donc ça date de ce moment-là. Le geste est lancé. Et c'est seulement au début du XXe siècle que le muguet devient aussi le symbole de la fête du travail. En fait, à l'époque, il faut savoir que les fleuristes parisiens ont le droit d'en vendre dans la rue sans taxe ni autorisation. Voilà, ils étaient capables de faire ça à ce moment-là. Et puis une petite exception qui dure encore donc aujourd'hui. C'est devenu un incontournable du 1er mai. Maintenant, vous savez pourquoi on vous offre ce petit brin de muguet.
1: Et c'est très bien.
2: Voilà.
1: Bon, c'est pas terrible hein, d'offrir du muguet, je vous le dis. Moi, je préfère qu'on m'offre une Porsche. Hein. Voilà. Mais quitte à choisir. Les gens sont pinces. Mais il y a que des pinces. Bon, ouais.
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2: Ouais. Bon, bah, je vais te laisser pour cette reprise, mon Husson.
3: En douceur.
2: Vas-y, c'est quoi le jeu d'aujourd'hui? Alors, je rappelle que Vincent Richard est dans le studio avec nous.
4: Oui,
2: ça va, mon Vincent?
4: Jouer avec nous. Salut, Vincent.
5: Salut, ça me fait trop plaisir de vous retrouver.
2: Bah, il nous a manqué.
5: Toi, t'es blanc comme un cul, elle est bronzée comme un.
2: C'est ça, c'est la vie. C'est la vie.
3: J'ai finisse sa phrase. Allez, alors, c'est, comme je vous l'ai dit, une reprise en douceur. Donc, vous devez trouver le nom d'une chanteuse ou d'un chanteur, mais vous devez remplacer les A par des O, donc vous l'avez compris, avec l'accent ch'ti, et rajouter un.
4: D'accord.
3: De votre réponse.
4: Ok, d'accord.
2: Très dur.
3: Elle chante Poker Face.
2: Lady Gaga.
4: Lady Gaga.
3: Lady Gaga.
5: Ok, merci.
3: Il chante Weekend à Rome.
5: Etienne Dao.
2: Ils font pas eux, ils n'ont pas envie de vomir. C'est Etienne Dao.
3: Elle chante Chien.
2: Louane. Bah, ça y est, je l'ai fait mille fois avant toi. Mais l'autre, j'étais rasé quand je l'ai fait.
3: C'est le roi de la pop.
2: Michael Jackson.
3: Allez, Caro, là.
4: Mais je suis nulle. Bah oui. Je suis nulle en accent. Alors que là, en plus, j'ai une réponse.
3: Elle chante Like a Virgin.
4: Madonna. Laissez-moi tranquille.
5: Je fais pas le
3: Il chante La vie par procuration.
2: Jean-Jacques Goldman.
3: Voilà, très bien. Il chante I Just Might.
5: Bruno Mars, hein?
3: Morse. Joue le taxi.
2: Vodesso pour Audi, hein?
3: Elle chante I'm Out of Love.
5: Anastasia, hein?
2: Ouais. Mais pourquoi je fais.
3: Bah oui!
2: Tu sais que les gens du Nord qui nous écoutent vont être.
5: C'est un. Je suis désolé pour les gens.
2: Mais non, pas un.
3: Allez, le dernier pour la route, elle chante Cruel Summer.
5: Banana Rum, hein?
4: Bravo!
6: Pourquoi il vomit, Vincent Richard, quand il le fait?
2: C'est juste bonne norme.
3: Voilà. Caro, à toi.
4: Bonne norme.
2: Elle est définitivement pas du Nord, une survide.
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1: Alors, le jeu de ouf, vous connaissez, hein, le seul jeu où vous jouez et vous gagnez. Il faut juste vous écouter chanter. Voilà. Et qu'est-ce qu'on gagne?
2: Alors, pour participer, c'est très simple. 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Donc, c'est un très, très beau cadeau qu'on est ravis de vous faire sur RFM. Avec qui on joue ce matin, ma Julie?
3: Eh bien, on accueille Sandrine qui habite à Arcachon.
1: Salut Sandrine.
4: Salut. Bonjour tout le monde.
1: Comment ça va, ma belle?
4: Eh bien, super bien. Je suis ravie de vous avoir au téléphone à lundi matin.
1: Oh,
4: la
1: bah,
4: semaine commence au top.
1: Bon, t'es un amour, t'es à Arcachon même ou t'es à la Teste ou un truc comme ça?
4: Non, la Teste de Bûche.
1: Arcachon même. Et il fait beau ce matin?
4: Et il y a eu un petit peu de pluie, mais là, le soleil a passé. Donc,
1: ouais,
4: ça va
1: être
4: beau. Les doigts.
1: Ouais, absolument. Allez, on y va, Sandrine. Tu connais le principe. Tu faut trouver le mot qu'on a changé. Normalement, tu devrais t'en sortir.

0: Ok.
1: Ouais, il y a eu une petite sortie de route. Il y a eu une petite sortie de route.
2: La dérapage.
3: Ah ouais, tu sens qu'elle est partie vraiment dans le fossé.
1: Oui, mais ça arrive, ça arrive. J'ai une perte de contrôle, ça arrive.
3: Ma Sandrine, est-ce que tu as trouvé les mots qu'on a changés?
4: Alors, je pense que c'est « je vais me coucher »
3: oui,
1: oui, ça c'est sûr.
4: Mylène Farmer. Et après, j'avais compris. Alors, j'ai cru entendre chanteur d'occasion.
3: Et c'est ça.
1: Eh ben, bravo, bravo, bravo, gagné.
3: Ouais. Michel Lelouch.
4: C'est ça, j'ai reconnu la voix.
2: Michel Sardouche.
1: Michel Sardouche. Eh ben, bravo. On est content. Tu pars en vacances. Tu sais avec qui tu vas partir?
4: Oh, ben je pense que je vais partir avec mon chéri et mon fils.
1: Bah oui, bah oui, c'est une bonne idée.
3: C'est
1: hein.
3: Génial.
1: Et ben ça va être chouette. Et ben on t'embrasse très très fort.
3: Gros
1: mais
3: bisous.
1: C'est avec grand plaisir.
4: Merci, continuez comme ça.
3: Merci Sandrine.
1: Merci beaucoup.
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1: À 6h57 sur RFM, c'est l'horoscope de Caro, le premier depuis notre retour de vacances. Enfin, en même temps, c'est normal puisqu'on est revenu ce matin. Est-ce que Caro a des saoulés? Non, on va voir. En tout cas, elle est bronzée.
2: Non.
3: Bronzée et bourrée, non. On est le lundi 4 mai, vous êtes bélier. Un petit peu de fantaisie va redonner du peps à votre relation. Si vous êtes taureau, c'est l'audace qui sera payante et vous n'en manquerez pas. Les gémeaux, 100% efficaces, 200% motivés. Très belle journée pour les gémeaux aujourd'hui. Les cancers, vous vous sentirez plus léger et vous avez beaucoup plus confiance en vous. Si vous êtes lion, une personne bienveillante viendra réveiller votre intérêt. Vierge, la fatigue pourra avoir raison de votre motivation. Si vous êtes balance, vous n'en ferez qu'à votre tête. Les scorpions, le goût de la gagne vous fera avancer à pas de géant. Les sagittaires, très curieux des choses, vous allez investiguer pour mieux les comprendre. Si vous êtes capricorne, vous êtes très à l'aise dans le collectif et vous prendrez naturellement le rôle de leader. Les verseaux, soyez dans les starting blocks pour profiter au mieux des changements. Et enfin, nos amis les poissons, visionnaires, vous saurez tirer votre épingle du jeu dans un conflit d'intérêts.
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1: J'espère de tout mon cœur que vous êtes comme moi et que vous aimez les tops de Caro avec des infos incroyables.
2: Des infos qui viennent d'un petit peu partout dans le monde. Si je vous parle par exemple de la tique Lone Star, et ben sachez que si vous vous faites piquer par cette tique, vous allez être immédiatement allergique à la viande.
1: Oh non.
2: Ouais. Les furets femelles peuvent mourir si elles ne s'accouplent pas.
3: Pareil.
2: T'imagines ?
3: Pareil.
2: Ah, y a une histoire très mignonne. Il y a un cochon d'Inde mâle qui a été, qui est rentré dans un enclos rempli de femelles. Il ne s'est pas posé la question. Il a fécondé les 100 femelles qui étaient présentes sur place.
1: Ça, c'est mon champion, ça. Ça, c'est mon champion.
3: C'est mon phare.
2: Il y a une info très intéressante, c'est que les pieuvres femelles, quand elles ne sont pas d'humeur, elles étranglent et elles mangent les pieuvres mâles qui les importunent.
1: Oh,
2: ouais,
1: bah
2: ça rigole pas.
1: Attention, si tu vas chiner la pieuvre, hein. T'as intérêt à être sûr de ton coup. Hein.
2: J'ai lu aussi qu'une morsure de l'araignée errante brésilienne peut provoquer, écoutez bien, une érection qui peut durer jusqu'à 4 heures.
1: Ah ouais ?
2: Pas mal, ça.
1: Où c'est qu'on peut les trouver, ces araignées ?
2: Au Brésil, apparemment.
1: Ah bah, errante.
3: Il y a moyen d'en mettre une dans sa table de nuit, hein. C'est pour un ami.
1: C'est pour un ami. Ça n'a rien à voir avec nous.
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2: Peut-être que quand vous étiez môme, vous avez été en colo, en colonie de vacances. Moi, j'y ai jamais foutu les pieds, mais quand je voulais me raconter, je me souviens du premier copain qui m'a dit, t'es déjà sorti avec une fille, j'avais 13 ans, je dis, ouais, 4. Qui était
3: complètement faux.
2: Et c'était en colo, comme ça c'était invérifiable. Ouais. Tu disais c'est en colo, personne ne pouvait vérifier. Tu vois, voilà,
3: raison,
2: je me souviens.
3: Bah, c'est vraiment le souvenir qu'on a quand on est parti en colo, c'est les premiers amours, quand tu te quittes sur le quai, que, en fait tu ne revois jamais la personne.
4: Les premières amours.
2: Voilà, c'est féminin et masculin. Tu et peux ben, dire ce que a... tu veux.
4: Ah ouais
2: oui, c'est le seul mot de la langue française qui est aussi bien féminin que masculin.
4: Non, il y a autoroute et après-midi aussi.
2: Oui, mais. Les amours, c'est un peu plus sympa qu'un autoroute.
4: C'est pareil, c'est l'autoroute de l'amour.
2: Enfin, je tiens juste à signaler que c'est super cool quand t'as 14-15 ans de parler de colo. Quand t'en as 60, c'est un peu moins sympa.
3: Et ben c'est l'idée dont on va parler ce matin. Puisque les colos pour les grands, enfin pour les vieux, entre guillemets, puisque tu insistes fortement sur ce terme ce matin, et ben ça existe. Et c'est une entreprise qui a décidé d'organiser des week-ends colonies de vacances, mais seulement pour les gens de notre génération. Écoutez.
5: Pourquoi nous, les adultes, on n'aurait pas le droit de partir en colo ? Changer d'air, faire des nouvelles rencontres, danser à la boum du dernier soir. Vu que ça nous manquait, on a décidé d'organiser des week-ends villas. Le concept, il est simple. Tu réserves ton week-end et tu te retrouves dans une villa avec 30 personnes de ton âge, autant d'hommes que de femmes. Cocktail de bienvenue, repas, animation, soirée. Tout est prévu pour te sortir de la routine, créer des connexions et te faire kiffer. Ça, c'est notre première édition. Le groupe était vraiment sympa. Pour vous dire, on était encore debout à 4h du mat le dernier soir.
3: Tu m'étonnes.
2: C'est hyper sympa. Ouais. Moi, je trouve que c'est génial. De toute façon, de jouer à 60 ans en colo, cowboy aux Indiens, déjà.
3: Très mignon.
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2: Il y a trois questions, vous connaissez le principe, et un chèque qui peut monter jusqu'à 500 €.
1: Oui, aujourd'hui des questions sur les régions de France, parce qu'aujourd'hui on est en géo, on a envie d'être un peu des histoires géo.
2: Avec qui on joue, ma Julie, ce matin? On joue avec Salomé qui habite à Andelsheim, à côté de Colmar. Ah, bonjour
1: ça.
2: Salomé.
1: Du côté de chez Husson.
3: Bonjour, bonjour à tous.
1: Bonjour Salomé, salut, tu vas bien?
3: Ça va, merci. Je suis super contente d'être avec vous.
1: Mais nous aussi, on est ravis que tu sois là et on va tout faire pour que tu gagnes 500 euros, Salomé.
2: Oui, on peut même éventuellement un petit peu te souffler les réponses ou tricher si tu
1: t'en sors. Non, non, crois pas ce mot-là. Oh là là. Tu veux qu'on ait des problèmes avec la... Ou toi, tu veux des problèmes avec la direction, toi.
2: Salomé, on a trois questions. C'est parti. La première, combien y a-t-il de régions en France métropolitaine? 10, 13 ou 21 régions?
4: Ah oui, voilà, on se cache même plus, quoi.
1: Ben non.
3: C'est 13.
1: Oui. Bah voilà. Ah, voilà.
2: C'est ça. Dans quelle région se trouve le Mont-Saint-Michel? La Normandie.
1: Ah, il y a un piège.
2: Ouais. La Normandie, la Bretagne ou l'Alsace?
3: C'est en Normandie.
1: Bah oui. Ah, oui. Mais il y a un piège parce que c'est vraiment limitrophe de la Bretagne. Ouais. C'est vraiment, tu sais, ça se joue.
4: Merci.
1: Non, mais, non, mais parce que t'es vraiment à
2: quelques encablures.
1: À quelques encablures.
4: Ah oui, voilà.
1: Et il y a plein de Bretons qui voudraient que le Mont-Saint-Michel soit breton. Mais voilà, il est normand, ce qui est une hérésie.
2: Quelle région française est la plus peuplée? Est-ce que c'est l'Occitanie, le Pays de la Loire ou l'Île-de-France?
1: Pays de Loire, un Pays de la Loire. Alors, non, c'est pas du tout la bonne réponse, ce que je t'ai donné. Hein.
4: Voilà.
1: C'est facile, non, mais c'est facile de parler de sa région.
2: Île-de-France, Pays de la Loire ou Occitanie?
3: L'Île-de-France.
1: Bah oui, bien sûr. Et bah voilà, c'est 500 euros gagnés sans aide.
4: Non, aucune.
1: Non, elle a rien. Elle savait tout, Salomé.
2: Ah oui. Sans mauvaise foi. Bravo, Salomé, tu remportes.
1: Salomé, tu connais le titre de Capdevielle, Salomé? Tu le connais, ce morceau?
2: Elle est partie,
1: Salomé, t'es partie?
2: Bah alors, Salomé, elle est partie.
1: Bon, bah,
2: elle a pris son argent et elle est rentrée chez elle.
4: Ça
2: mais t'as bien raison, raison.
4: Super, et les amis, hein, tu leur donnes 500 balles, plus de nouvelles.
1: Ah bah, il n'y a plus d'amitié qui compte.
2: Zéro nouvelle de Salomé, qui en plus gagne un coffret RFM 90 en plus des 500 euros, 5 CD, 100 tubes incontournables, du Britney Spears, du Jennifer Lopez, il y a Texas aussi, Zazie, Axel Red de Palmas. Bah oui, on a sélectionné les meilleurs tubes des années 90 dans un même coffret et ça part chez Salomé.
1: Lulu, dès que tu peux, tu me sélectionnes un petit extrait de Salomé de Jean-Patrick
4: Capdevielle. Salomé a dit non au téléphone.
1: Non, mais c'est pour moi. C'était un grand titre de Capdevielle sur son album.
4: Bah, même Salomé ne connaît pas. Ouais.
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1: Vous avez évidemment des coups de stress, donc pas de panique.
2: Non.
1: Caro, la zen, est là pour vous dire comment faire baisser ce stress.
2: À toi, Caro. Une technique toute simple qui va faire redescendre la pression qu'on peut tous ressentir à certains moments de la journée. Vous êtes hyper énervé, il y a un truc qui vous embête, etc. Ben, vous allez voir qu'en un peu plus d'une minute, non mais il rigole, mais en un peu plus d'une minute, vous allez voir que vous pouvez complètement calmer votre organisme.
1: Okay.
2: C'est même une technique qui vient directement de Harvard aux États-Unis qui s'appelle la respiration 4-7-8. D'accord ?
1: Oh, alors, c'est relou
2: attendez,
1: déjà. Mais déjà,
2: de...
1: c'est relou.
2: Non, mais écoute.
1: Attends, je vais te faire en même temps des. Comment alors, on appelle ça, les bruits là, tu sais, pour
3: l'ASMR.
1: Je vais te faire de l'ASMR.
2: Alors, essayez de le faire en même temps. Vous êtes chez vous, vous êtes en voiture.
3: C'est pas très agréable.
2: Alors, 4-7-8, ça veut dire que vous inspirez par le nez pendant 4 secondes.
1: Ok.
2: D'accord ? Ensuite, vous bloquez la respiration pendant 7 secondes. D'accord. Et après, vous soufflez doucement par la bouche. Là, c'est sur un temps de 8 secondes. 4, 7, 8. Et vous répétez ça 4 fois. Résultat, en 76 secondes, c'est prouvé. Le calme
1: c'est
2: revient.
1: Prouvé.
2: Oui, c'est prouvé. Ouais.
1: Par qui ?
4: Vas-y, bloque ta respiration pour voir.
1: Non.
3: Mais déjà, expirer pendant 8 secondes, c'est compliqué.
1: Ouais, c'est ça.
2: Oui, bah,
1: déjà, faire ça, c'est
2: un
1: relou.
2: Petit coup à prendre.
4: Mais vous avez des poumons de hamster ou quoi ?
2: Ouais, faut se donner un petit.
3: Ah, vas-y, fais-le, toi.
4: Bah, on n'a pas
1: ils sont.
4: Ah, non, je peux pas, moi.
2: Bah, après, c'est vrai que si le louche, il bloque sa respiration pendant 7 secondes, j'ai un peu peur qu'on le retrouve aux urgences. Gâche pas, quand
1: même. Ah, ouais. Attaque perso. Très bien.
4: On a un diffusé.
2: 60 ans, quand même, la personne.
1: Ouais, allez, continue.
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0: Geoffroy de Capsillargues dans l'Hérault. Coucou Magali.
1: Salut Mag.
2: Coucou toutes les équipes.
1: Sainte-Croix dans l'Hérault. T'es où? T'es à côté d'où? De Sète ou de...
2: Non, plus vers le nord, vers le Pic Saint-Loup, les vins.
1: Ah d'accord.
2: Ça oh, parle beau. Généralement.
1: C'est beau l'Hérault.
3: J'adore ce petit moment de sûr. Géographie. 4.
1: Mais oui, moi aussi j'adore. Mais j'adore la géographie française. J'ai tellement fait de villes que j'adore situer les trucs.
3: Mais ça se sent.
1: Il va faire beau, hein, tu sais, chez toi aujourd'hui.
2: Ah, enfin, pour l'instant, il pleut.
1: Ah bon?
3: Oui, mais en même temps, il est 6h23, donc ça compte pas vraiment, voilà. Magali.
4: Alain Gilot pété.
3: On a trois
1: lignes. Non, mais bah, je me fie au...
2: Il va super beau.
3: Alain Gilot pété.
4: Ouais, il va faire beau, il fait moins 10.
1: Là, t'as entendu la vanne qu'il vient de faire? Alain Gilot pété.
4: Non, on peut passer au jeu.
1: Jeu de mots. Allez, vaut mieux qu'on aille jouer.
3: Intelligent.
1: Bon, tu connais le principe, hein, ma chérie. Merci d'être avec nous déjà. Et voilà trois livres qui sont devenus des films. Le premier, vous avez reconnu, c'est Harry Potter. Qui est une musique excessivement efficace.
4: Ah oui, génial. Deuxième.
1: Seigneur des Anneaux.
3: C'est angoissant, ça. Le Seigneur des Anneaux.
4: Ouais, mais c'est un peu classe quand même.
3: Ouais.
1: C'est
3: très cinématographique,
1: je suis d'accord.
3: Il se passe un truc. Et la troisième. Voilà. Oh bah.
1: Ouais.
2: Iconique.
3: Exactement, t'as raison, Magali. Wow. Alors, on va devoir trancher, il n'en restera qu'un. Bon, très facile pour moi, le parrain. Allez,
4: on commence.
1: Ouais.
3: Deux voix pour le parrain.
4: Bah, le Seigneur des Anneaux.
3: Ok, pour Husson. Et Lucas?
5: Moi, je suis trop fan d'Harry Potter pour dire autre chose.
1: Bien sûr.
3: Alors, c'est tendu, mais on le savait, hein, que ce serait compliqué de trancher. Magali, c'est toi qui vas nous aider à nous départager.
2: Ouais, je sais pas si je vais vous aider à vous départager parce que pour moi c'est Harry Potter.
3: Tu gagnes.
4: Vous avez vu?
1: Non, c'est comme le parrain.
4: Et le Seigneur des Anneaux.
1: Et le Seigneur des Anneaux, il y a comme là, on fait disparaître deux monuments quand même. Bon, bah tant pis.
3: L'auditeur a toujours raison, donc Magali, tu l'emportes avec Harry Potter.
2: On t'embrasse régulièrement à mon mari et à mes enfants.
3: Exactement, répète-le bien tous les jours.
1: Mais c'est vrai, le vrai taulier à la maison, on sait que c'est toujours du féminin. Ça, on le sait. Bon, on t'embrasse très fort, Mag. Merci d'avoir joué avec nous.
2: Merci.
3: Bisous, Magali.
1: Gros bisous, belle journée.
2: Bisous.
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0: Ça fait du bien ça, The Killer sur RFM. Bonjour, aujourd'hui c'est férié, mais nous sommes ouverts et un grand plaisir également de vous retrouver. Nick Kershaw, il y a également Philippe Lelouch et Caro hein, qui arrivent. Nous allons ensemble parler de choses très très importantes. C'est le chiffre du jour et surtout on va bien se marrer. Pour le meilleur de la musique, juste après les infos de 6h, j'ai pour vous ce duo. Enrique Iglesias et notre chanteuse à nous, Nadia. Bonjour, bon réveil, il est 6h. Premier rendez-vous avec l'info pour ce jeudi, c'est avec Christophe Grébert, mon ami, bonjour.
1: Bonjour Karl, bonjour tout le monde. Une ascension avec un temps de Toussaint, de la grande fraîcheur et de la pluie. On revient sur la météo dans un instant. Donald Trump est à Pékin. Première rencontre tout à l'heure avec Xi Jinping. Un accueil faste au Palais du Peuple avec tapis rouge, revue militaire, salle de canon. Un honneur comme j'en ai peu connu, a déclaré le président américain tout sourire. De son côté, le président chinois dit être heureux de recevoir son homologue américain alors que le monde est à la croisée des chemins. Les 22 Français identifiés comme cas contact de la néerlandaise décédée de l'antivirus sont désormais tous hospitalisés. Ils ne présentent pas de symptômes. Parmi eux, il y a 4 ans,

0: enfants, ils ont tous été testés négatifs. Le seul cas confirmé d'antivirus en France est une femme de 65 ans. Elle est toujours en réanimation dans un hôpital à Paris. Elle est dans un état critique. La Russie a lancé drones et missiles cette nuit sur l'Ukraine qui avait fait l'objet d'une importante attaque. Plusieurs explosions ont été entendues dans la capitale du pays. Cette attaque a fait au moins un mort et 16 blessés. C'est fait, le PSG a empoché son 14e titre de champion de France, le 5e d'affilée hier à Lens. L'équipe parisienne a battu son dauphin 2-0 en match en retard de la Ligue 1. Elle ne peut plus être rattrapé au classement. Le Paris Saint-Germain qui vise le doublé Ligue 1, Ligue des Champions. La finale de Ligue des Champions contre Arsenal aura lieu le 30 mai à Budapest. Hier soir, autre match en retard de la 29e journée de Ligue 1. Strasbourg a battu Brest 2-1. Il va donc pleuvoir aujourd'hui sur presque tout le pays, des affaires sous forme de giboulées, des orages. Il va même neiger en montagne, des éclaircies tout de même autour de la Méditerranée avec de la douceur mais du vent. Ailleurs, les températures sont particulièrement fraîches. On est largement en dessous des normales. Cet après-midi, il fera 12 degrés maxi à Amiens, 13 à Strasbourg, 14 à Toulouse, 15 à Rennes, 16 à Lyon, 19 à Montpellier et 23 degrés à Nice.
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0: C'est l'Ascension, mais que célèbre-t-on exactement aujourd'hui ? Eh bien, pour les chrétiens, c'est le jour où Jésus, 40 jours après Pâques, a rejoint le ciel sous les yeux de ses disciples, leur promettant l'envoi de l'Esprit-Saint. Comme Pâques tombe un dimanche, l'Ascension a toujours eu un jeudi, entre avril et juin, une particularité qui explique que le fameux pont de l'Ascension, en posant le vendredi, on s'offre un long week-end de 4 jours. En France, ce jour est férié depuis 1801 et le Concordat sous Napoléon avec Noël, l'Assomption et la Toussaint. L'Assomption est l'un des 4 jours fériés chrétiens du calendrier. Pour les croyants, c'est un temps de recueillement. Les églises organisent des messes, des rassemblements, parfois des processions. Pour les autres, c'est surtout une pause bienvenue, synonyme de grasse matinée, de blagues et de pique-nique en famille. Lorsqu'il fait beau, c'est pas oui, le cas oui. Aujourd'hui. Son sens échappe d'ailleurs à beaucoup de gens. Selon une enquête IFOP, 4 Français sur 10 ignorent l'origine religieuse de l'Assomption. Alors que vous soyez pratiquant ou simplement amateur de grasse matinée, bonne ascension à tous.
2: J'essaierai un jour le pique-nique avec le parapluie.
3: Merci Christophe.
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2: Bonjour et bienvenue et bon courage si vous travaillez. Il est 6h03, c'est RFM, le meilleur de la musique pour votre réveil. Et la bonne humeur également de Philippe Lelouch et de Caro, qu'on va retrouver juste après ce duo Enrique Iglesias avec la jolie Nadia.

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1: Enrique Iglesias et Nadia sur un FM ce matin, il est à 6h07. On va retrouver un artiste phare pour le son pop et le son new wave également britannique. C'est Nick Kershaw dans les années 80 qui arrive très vite avec The Riddle. Et je vous réserve la version album parce que j'ai envie qu'on se fasse plaisir ce matin. Et tout de suite, on bonne humeur, joie avec Philippe Lelouch et Caro qu'on retrouve pour le chiffre du jour. Un chiffre du jour qui parle d'amour. Écoutez.
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4: Alors, j'en reviens pas à quel point, en réalité, on a très peu de chance, Lucas, de rencontrer l'amour. Toi, c'est déjà fait à 23
5: ans. J'ai cette chance.
4: 24 ans, tu as cette chance.
6: En même temps, c'est pour ça que tu t'es marié 18 fois.
5: Oh, bon, wow.
6: Tu cherches encore.
4: S'il y a bien une nana qui ne peut pas venir me titiller sur le sujet, c'est toi qui n'es pas non plus... T'es pas non plus complètement neutre.
6: Mais on est dans les stats. C'est pas de notre faute. C'est qu'on a entre 3 et 5% de chance, les amis, de rencontrer le grand amour au cours de notre vie. C'est très peu, il y a plein d'études qui ont été faites et notamment une étude qui vient d'être révélée de l'université de Bath en Angleterre qui s'est penchée sur la question et qui montre que trouver donc le véritable amour, ça dépendrait d'une combinaison de 18 facteurs, parmi lesquels l'âge, la localisation, les préférences personnelles, c'est là que ça se complique un petit peu.
4: Bah oui.
6: Et si on laisse faire le hasard, sachez qu'en fait les probabilités restent très très faibles, 3 à 5% en moyenne sur toute une vie. Donc évidemment, on peut s'aider, par exemple les applis de rencontre, ça peut aider parce que du coup vous faites une espèce de sélection, donc vous réduisez l'entonnoir, si je puis dire.
4: Ouais, à condition que la femme de ta vie soit aussi sur le...
6: Bah bien sûr.
4: Voilà,
6: donc bien sûr. Ouais, t'y crois pas.
4: La salle de sport,
6: ça peut être un endroit où rencontrer des gens. Non, il croit pas
4: cafard.
6: Non plus. Qu'est-ce que je peux te dire? Les occasions
4: la
6: sociales.
4: La boîte de nuit,
6: bah, ça n'existe plus, les discothèques. On a les sorties après le boulot.
4: Pas beaucoup, plus beaucoup.
6: Ouais. Les sorties, alors nous, le problème des sorties après le boulot, c'est qu'il est 10h du mat. Donc,
5: à la boulangerie,
6: quoi.
4: Il y a très peu d'happy hour à 10h du matin dans les bars. C'est assez rare, l'happy hour à 10h.
6: Avec Lucas, tiens. Et donc là, quand vous mélangez tous ces nouveaux facteurs, là, ça a un peu plus de chances de marcher. Vous avez 16% de probabilité de rencontrer l'amour de votre fille.
4: Il faut 16%. Être sur une appli, il faut aller à la salle de sport, il faut être à happy hour et à la discothèque.
5: Ah ouais.
4: Au moins, tu multiplies tes chances. Ça fait une vie bien remplie. Personnellement, je fais partie des gens qui ont été chanceux. Ouais, je vous le dis, peut-être un peu trop.
6: Oui, peut-être un petit peu trop.
4: Bon, en tout cas, je peux vous dire un truc, c'est que le grand amour, quand il s'arrête, ça coûte cher.
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0: vraiment bien cette version album. Hein. J'avais envie de vous l'offrir aux abeilles ce matin. Nick Kershaw avec The Weasel, le meilleur de la musique des années 80-90 et les hits actuels également. Hein. C'est ça, votre radio, c'est le meilleur de la musique sur RFM. Un réveil avec Shaggy et Ricardo. Wasn't me. 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Voilà. Vous allez faire les cœurs avec moi en touillant le café ce matin. Allez, bon réveil.
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0: wasn't me. Shaggy, Ricardo sur RFM.
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0: 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Bonjour et bon réveil, on va retrouver tout à l'heure Philippe Lelouch et Icaro, bien entendu, sur RFM. Aujourd'hui, nous sommes le jeudi 14 mai et en ce jour férié de l'Ascension, nous fêtons également les Mathias. Alors, c'est votre prénom. Salut Mathias, passez une belle journée de fête avec RFM. C'est arrivé un 14 mai en 2011. Tout d'abord, le directeur général du Fonds monétaire international, Dominique Strauss-Kahn, est arrêté aux États-Unis, soupçonné d'agression sexuelle. En 2012, le duo Gauthier et Kimbra est numéro 1 aux États-Unis, en Australie, au Canada et dans de nombreux pays européens, hein, tels que l'Allemagne, l'Italie, la Belgique ou la France, avec Somebody That I Used to Know. Somebody.

Somebody That I Used To Know, le numéro 1 du 14 mai 2012. Et en plus du succès international, sachez que Gauthier remporte également le prix du meilleur clip vidéo de l'année. C'est vrai qu'il était vachement bien. On a l'impression qu'il sortait d'un papier peint tous les deux. Allez, aujourd'hui, c'est votre anniversaire. Alors, bon anniversaire. Apprenez que vous êtes né le même jour que l'homme d'affaires américain Mark Zuckerberg, le créateur de Facebook, a aujourd'hui 42 ans seulement. Et d'ailleurs, à ce propos, venez me retrouver sur ma page, Karl RFM, Karl avec un C. Hein. C'est aussi l'anniversaire du chanteur et acteur Patrick Bruel. Il a aujourd'hui 67 ans, Patrick Bruel, c'est ça. C'était dit rendez-vous aujourd'hui pour le réveil sur RFM. Du coup, j'ai bien envie de l'écouter, ce morceau. Place des grands hommes, Patrick Bruel sur RFM. On s'était dit...

0: Place des grands hommes, Patrick Bruel. Encore une fois, un très très bel anniversaire à Patrick Bruel et peut-être à vous également si vous êtes né un 14 mai. Et on ne va pas attendre 10 ans, on va attendre quelques petites minutes seulement pour retrouver Philippe Lelouch et Caro. On va parler du jeu, hein. Il ne peut en rester qu'un. Et c'est un monument pour ce jeu. On en parle en détail juste après les infos de 6h30. Et concernant le meilleur de la musique, j'ai pour vous ce tube de Pink. Ça aussi, ça va faire du bien pour le réveil. Hein. Il est quasiment 6h29, bon réveil.
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0: C'est RFM, bonjour, il est 6h30. Et c'est le retour des infos avec Christophe Grébert. Christophe, bonjour.
8: Bonjour Carl, bonjour tout le monde. On est 5 ou 6 degrés en dessous des normales avec des averses sur les trois quarts du pays, de la neige en montagne. On revient sur la météo dans un instant. Les 22 Français identifiés comme cas contact de la Néerlandaise décédée de l'hantavirus sont toujours hospitalisés. Ils ne présentent pas de symptômes. Parmi eux, il y a 4 enfants. Ils ont été testés, test négatif. Ces 22 personnes resteront à l'hôpital 14 jours au moins, soit la période d'incubation moyenne de l'hantavirus, mais ça pourra durer jusqu'à 42 jours selon le décret du gouvernement. Le seul cas confirmé d'hantavirus en France est une femme de 65 ans. Elle est toujours en réanimation dans un hôpital à Paris. Puis les 4 autres Français passagers du Honius ne présentent toujours aucun symptôme. C'est une série noire hein, pour les bateaux de croisière. À Bordeaux, le confinement de 1700 passagers, membres d'équipage d'un paquebot, est partiellement levé. Après la confirmation de l'origine d'une épidémie qui s'est déclarée à bord et qui a touché une centaine de personnes, il ne s'agit que d'un épisode de gastro-entérite hein, d'origine virale. Ce n'était pas l'antivirus. Les croisiéristes non malades vont pouvoir quitter le bateau. Les malades, eux, doivent rester à l'isolement à bord. Donald Trump à Pékin, un accueil faste au Palais du Peuple ce matin avec tapis rouge, revue militaire, salve de canon. Un honneur comme j'en ai peu connu, a déclaré le président américain tout heureux. Donald Trump promet un avenir fabuleux entre les États-Unis et la Chine. De son côté, le président chinois a dit être heureux de recevoir son homologue américain alors que le monde est à la croisée des chemins. Les deux pays doivent être des partenaires, pas des rivaux, a déclaré Xi Jinping. La guerre au Moyen-Orient, au Liban, 22 personnes au moins ont été tuées selon les autorités lors de frappes de l'armée israélienne. Hier, malgré la trêve, ces frappes ont visé plus de 30 localités au sud du Liban. Des discussions entre Israéliens et Libanais doivent avoir lieu aujourd'hui à Washington. C'est fait, le PSG a empoché son 14e titre de champion de France, le 5e d'affilée. Hier à Lens, l'équipe parisienne a battu son dauphin 2-0 en match en retard de la Ligue 1 et elle ne peut plus être rattrapée au classement. Le Paris Saint-Germain qui vise le doublé Ligue 1, Ligue des Champions, la finale de Ligue des Champions contre Arsenal aura lieu le 30 mai à Budapest. Les Lensois, eux, vont désormais se concentrer sur la finale de la Coupe de France qui aura lieu dans 8 jours au Stade de France face à Nice. Enfin, hier soir, autre match en retard de la 29e journée de Ligue 1. Strasbourg a battu Brest 2-1.
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0: Des averses orageuses, des giboulées sur le trois quarts du pays. Le temps sera particulièrement agité sur le quart nord-est avec du grésil et il va même neiger en montagne. Des éclaircies autour de la Méditerranée, mais avec du vent. Les températures sont fraîches cet après-midi. Il fera 12 degrés, pas plus, pour Metz, 13 degrés à Paris et Auxerre, 14 degrés à Nantes, 15 degrés pour Bordeaux, 19 à Marseille et 20 degrés pour Perpignan. Demain, toujours de la fraîcheur, mais avec moins d'averses et plus d'éclaircies. Ça, c'est la bonne nouvelle.
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0: Il est 6h33 et Pink ce matin vous réveille sur RFM.

0: Épine qui sort le grand jeu hein, pour vous sortir du lit ce jeudi matin sur RFM. Le meilleur de réveil arrive avec Philippe Lelouch et Caro, bien évidemment. Et je vous prépare également Étienne Dao avec Weekend à Rome. On va écouter également Beyoncé, puis le trio à tube ce matin. Frédéric Goldman Jones avec ce hit à nos actes manqués. On va zouker un petit peu au réveil, j'ai envie de vous dire. Allez, tout de suite, il ne peut en rester qu'un. Je vous en ai parlé tout à l'heure. Philippe Lelouch et Caro reviennent sur un catalogue cinéma hyper riche. C'est Luc Besson, écoutez.
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3: Et dans le « Il ne peut en rester qu'un » de ce lundi, il va falloir choisir entre trois films de Luc Besson à l'occasion du 38e anniversaire du Grand Bleu.
4: Ah là là, qu'est-ce que c'était beau.
3: Ça, la musique est folle. Éric Serra, la BO. Et on accueille qui au téléphone, Julie, pour jouer avec nous?
5: Eh bien, on accueille Thierry qui habite en Charente, à
3: D'abord,
5: Rouzède.
3: D'abord, je t'ai même pas demandé si t'allais bien,
5: mais
3: Julie.
5: Ça va, comme dirait un certain Philippe Lelouch, j'ai la patate ce matin.
3: Ah, bah, voilà. On est ravis.
5: Bonjour Thierry.
3: Salut Thierry.
5: Salut Thierry.
6: Bonjour Caro, bonjour Philippe, comment ça va?
3: Nous, on va très bien, toi aussi?
6: Ah ouais, ça va. Écoutez, la journée appartient à ceux qui se lèvent bonheur, donc elle va pas partir.
3: Bah là, on est bien. Là, on est bien pour ceux qui se lèvent tôt. Allez, regarde, toute l'équipe donne son avis sur le film qu'on préfère de Besson, et c'est toi, évidemment, qui les partage. C'est toi qui auras raison à la fin, hein, c'est le principe. Alors, on commence donc, Lucas, avec Le Grand Bleu, dont on a entendu un tout petit extrait.
7: C'est un bench dans un sous-marin. Eh bien, c'est le seul qui a un parachute. Ah,
4: c'était Jean Reno.
3: Et Jean Reno,
4: vous avez reconnu.
3: Et Jean-Marc Barr.
4: Ensuite, il y a Nikita pour le deuxième extrait.
8: Bon, ben, je vais aller nettoyer.
9: Non, tu vas rien nettoyer du tout, Victor. On va faire un petit tour, c'est tout.
8: Il faut finir la mission.
4: Ça aussi, c'était un chef-d'œuvre, Nikita. Et puis, on termine avec Léon pour le troisième film de Luc Besson.
10: La vie, c'est comme ça tout le temps, ou seulement quand on est petit?
8: C'est comme ça tout le temps.
4: Et encore Jean Reno. On aurait carrément pu mettre les musiques, parce que à chaque fois dans les films de Luc Besson, la musique, c'est carrément un personnage à part entière.
3: Éric
4: Alors
3: Serra,
4: on va départager qui prend quoi. Le premier avis, c'est celui de Lucas.
11: Le Grand Bleu.
4: Mais bien sûr, moi aussi, mais sans hésiter, ça
3: a pas
4: tout.
3: Très bien vieilli, hein, si vous voulez mon avis, Le Grand Bleu. Quand on le regarde aujourd'hui, ça a pris une petite tarte.
4: Alors moi, je l'ai vu avec mes enfants parce que j'estime que c'est un grand, grand classique, et je me suis bien replongé dedans. C'est ce que je veux dire. Ouais. Après, j'étais très amoureuse de Jean-Marc Barr. Peut-être que effectivement.
3: Oui, mais ça, on s'en fout.
4: Je dis ce que je pense.
3: Oui,
12: d'accord. Ça,
3: on sait. On sait que t'es amoureuse de chaque fois des premiers rôles.
4: Des acteurs. Alors, Philippe, tu prends quoi, du coup?
3: Moi, je prends Nikita. Je pense que c'est vraiment super. C'est celui qui a le mieux vieilli. Léon aussi, mais j'aime beaucoup Nikita.
4: Donc, Jérôme. Deux pour Le Grand Bleu. Nikita, Jérôme, il prend quoi?
12: Alors, moi, je vais être super original. Je vais prendre celui qui reste. Je vais prendre Léon. Et franchement, j'ai tellement, tellement aimé ce film.
4: Ouais, c'était très beau. Ouais, c'est vrai que c'était très beau. Alors, c'est à toi de trancher.
3: Thierry,
4: hein,
3: c'est dans tes mains.
6: Eh ben les amis, moi dans l'ordre, et au-dessus du lot, c'est Léon, parce que
12: Thierry a du goût.
4: Merci. Tu connais.
3: Non, mais ça aurait été une nana, elle aurait pris Le Grand Bleu, comme toi, sais.
12: Avec une chaussure noire.
6: Jean Reno, c'est exceptionnel. Exceptionnel.
3: On est d'accord. Merci d'avoir joué avec nous, mon Thierry. Bah, tu viens de shooter définitivement Nikita, Le Grand Bleu. Voilà, il reste que Léon.
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1: Enfin, c'est condensé, quoi.

0: prince de la pop française, Étienne Dao, ce matin, pour votre réveil avec Weekend à Rome et puis la petite voix de Lio hein, sur le single. Ouais, j'ai envie de partir avec toi à Rome pour un week-end. Allez, Frédéric Goldman Jones arrive très très vite et je vous prépare dans une poignée de secondes ce hit de Beyoncé. Ladies, put a ring on it. Et puis l'horoscope de ce jeudi 14 mai arrive très vite également sur RFM.
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0: Le trio à tube Frédéric Goldman Jones sur RFM ce matin avec un de nos actes manqués. Il est quasiment 6h56, voici le Carloscope.
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0: Mais bien sûr, pour ce jeudi 14 mai. Alors les béliers, votre légendaire bon cœur devrait faire des miracles aujourd'hui. Les taureaux, pas très en forme ce jeudi, ami taureau, hein, qu'importe, dites-vous que demain sera meilleur et puis c'est tout. Les gémeaux, place à l'action aujourd'hui et loin de vous les phrases à rallonge. Les cancers, les bons souvenirs vous reviendront en mémoire et vous afficherez du coup un beau sourire et ce toute la journée. Happy face en fait. Les lions, une

0: Ah, bien dommage. Les Sagittaires, ce sera aujourd'hui ou jamais si vous avez quelque chose à négocier. Alors, osez. Les Capricornes, votre partenaire pourrait bien vous faire des petits signes pour vous dire « Eh, moi aussi, j'ai besoin de toi, alors occupe-toi de moi ». Les Verseaux, votre relationnel sera votre meilleur atout pour allier vos proches à votre cause. Et enfin, les Poissons, vous aurez juste envie de vous mettre en valeur et de séduire tout au long de cette journée. Voilà, passez un très très bon jeudi avec FM juste après les infos de 7h. Écoutez ce que je vous prépare. Slove, Maroon 5 arrive très vite sur RFM.
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0: Bonjour, bon réveil, il est 7h. Et c'est le retour des infos avec Christophe Graeber. Christophe, bonjour.
12: Bonjour Karl, bonjour tout le monde. De la pluie presque partout, sauf autour de la Méditerranée. On revient sur la météo dans un instant. Donald Trump est à Pékin. Première rencontre tout à l'heure avec Xi Jinping. Un accueil faste au Palais du Peuple. Un honneur comme j'en ai peu connu, a déclaré le président américain. Donald Trump qui promet un avenir fabuleux entre les États-Unis et la Chine. De son côté, le président chinois a dit être heureux de recevoir son homologue américain alors que le monde est à la croisée des chemins. Les deux pays doivent être des partenaires. Pas des rivaux, a déclaré Xi Jinping. Les 22 Français identifiés comme cas contact de la néerlandaise décédée de l'antivirus ne présentent pas de symptômes. Parmi eux, il y a 4 enfants. Leurs tests sont négatifs. Ces 22 personnes vont rester à l'hôpital 14 jours au moins. Le seul cas confirmé d'antivirus en France est une femme de 65 ans. Elle est toujours en réanimation dans un état critique. Selon l'OMS, la souche du virus est celle déjà connue des Andes. Au total, il y a 11 malades, 8 cas ont été confirmés par des tests et 3 sont décédés. La guerre au Moyen-Orient, l'Italie va envoyer 2 navires chasseurs de mines près du Golfe afin de participer à la mission de sécurisation du détroit d'Ormuz lorsqu'un accord aura été trouvé. La Russie a lancé des drones et des missiles sur l'Ukraine cette nuit. Kiev a fait l'objet d'une attaque importante. Plusieurs explosions ont été entendues dans la capitale.

0: pays, il y a au moins un mort et 16 blessés. C'est fait, le PSG a empoché son 14e titre de champion de France, le 5e d'affilée hier à Lens. L'équipe parisienne a battu son dauphin 2-0 en match en retard de la Ligue 1. Le Paris Saint-Germain vise le doublé Ligue 1, Ligue des Champions. La finale de Ligue des Champions en contre Arsenal aura lieu le 30 mai à Budapest. Et puis de son côté, Lens va désormais se concentrer sur la finale de la Coupe de France. C'est dans 8 jours au Stade de France face à Nice. Hier soir, autre match en retard de la 29e journée de Ligue 1. Strasbourg a battu Brest 2-1. Le mondial de foot pour la finale le 19 juillet aux États-Unis. Le spectacle de mi-temps s'annonce spectaculaire. Madonna sera à l'affiche, ainsi que Shakira et le groupe de K-pop BTS. Ce spectacle de mi-temps, c'est une première pour une finale de Coupe du Monde. Ce sera bien sûr sur le modèle du Super Bowl américain. Donc le 19 juillet pour la finale aux États-Unis avec Madonna à l'affiche sur scène.
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2: Il va pleuvoir sur presque tout le pays, des averses sous forme de giboulées, des orages. Il va même neiger sur les Vosges, des 1200 mètres sur le Jura, les Alpes, le Massif central et des 1500 mètres sur les Pyrénées. Des éclaircies autour de la Méditerranée avec de la douceur, mais avec du vent. Ailleurs, les températures sont particulièrement fraîches. On est largement en dessous des normales de saison. Cet après-midi, il fera 12 degrés, pas plus à Amiens, 13 à Strasbourg, 14 à Toulouse, 15 à Rennes, 16 à Lyon, 19 à Montpellier.
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2: Avec le meilleur de la musique, évidemment, Gilbert Montagnier, vous connaissez la boutique, les Sunlight des Tropiques. Et tout de suite, Maroon 5, Adam Levine, les filles. Vous apporte le café au lit ce matin, c'est un fantasme. Et voici This Love, et juste après, on va retrouver Philippe Lelouch et Caro dans la joie et la bonne humeur, évidemment.

0: She Say Goodbye, This Love, Maroon 5 pour le meilleur de la musique sur RFM. Gilbert Montagnier va arriver, on va réchauffer les températures ce matin, on en a besoin avec les sunlights des tropiques. Et tout de suite on retrouve Philippe Lelouch et Caro, c'est le zapping avec une histoire en fait de pas très en forme, le garçon quand il rentre le matin après avoir festoyé. Vous avez compris, écoutez.
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3: Bon, dans votre adolescence, vous avez certainement vécu ce moment où vous rentrez un peu cuit chez vous,
4: à la maison,
3: en douce, en essayant d'être très discret. Alors qu'en vrai, vous faites le bruit d'un éléphant dans l'entrée.
4: Ouais. Voilà. Et comme vous êtes bourré, vous vous en rendez pas trop compte. On va partager ce matin la réaction, écoutez bien, de cet homme de 28 ans, donc qui rentre chez lui, enfin chez ses parents, complètement ivre. Et franchement, il s'attendait pas du tout à cette réaction-là.
5: T'es bourré ? Oui, non, si. T'es bourré ? Oui, j'ai un peu bu. T'as conduit ? Non, je sais pas quoi. C'est Clément qui m'a ramené, qui il a pas bu.
6: Ben c'est bien. Écoute, t'as 28 ans, t'es grand, t'as le droit.
5: Ben oui, c'est ce que je me suis dit. J'ai 28 ans, j'ai le droit. Je fais ce que je veux. Je gagne ma vie. C'est le samedi.
6: Ben voilà. Exactement.
5: Ben, exactement.
6: Un petit joint avec papa avant de te coucher.
5: Ouais, un dernier petit joint avec papa avant de me coucher, ça me dit bien.
6: Non mais tu te rends compte là, tu te rends compte, tu te drogues en plus, c'est ça. Tu te rends compte que tu viens de répondre là.
5: Un petit joint proposé, c'est toi qui m'as proposé.
6: Je suis sûr que tu touches à la drogue.
5: Pas du tout. Mais c'est toi.
6: Va dans ta chambre.
5: Mais tu m'as proposé.
4: 28 ans quand même, le gars.
3: Mais comment il a fait pour enregistrer ça? C'est un vrai truc ou c'est un sketch?
7: C'est... Ouais, il y a un doute quand même.
3: Il y a un doute. Hein.
7: Ouais, oui, je pense.
3: Ouais, parce que sans. Ouais, oui. C'est bizarre d'avoir le réflexe de s'enregistrer en rentrant chez soi, de tomber sur ton père. En tout cas, c'est bien fait. Le sketch est bien fait.
4: Bah alors, en général, quand tes parents deviennent trop sympas alors que tu viens de faire une grosse connerie, c'est pas de la bienveillance.
7: Si ils te gardent chez eux à 28 ans, c'est qu'ils sont très sympas.
3: Tu as raison, Jérôme.
4: Il y a plein de signes qui n'allaient pas.
3: Oui, il y a plein de signes. 28 ans chez tes parents. Bah non, toi, t'es plus chez tes parents. T'étais partie chez tes parents, 28 ans.
4: Oui, j'étais partie. J'ai vécu avec mon amoureux déjà.
3: Oh, quelle surprise.
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0: Gilbert Montagnier ce matin sur RFM avec les Sunlight des Tropiques. 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Corona arrive très très vite, Culture Club également, et je vous prépare Gérald de Palmas avec ça. Bonjour madame. Donc je pense qu'ils se connaissent.
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0: Culture Club sur FM ce matin avec Arma Chameleon. Ça, c'est très bon, le meilleur de la musique des années 80. Je vous réserve un autre standard des années 80 avec Monsieur P. Lion, l'italien pendant la période Italo-Disco. Et P. Lion, ça me rappelle, moi, une émission à la télévision. Et puis, qu'on suivait, hein, évidemment, c'est le Top 50. Une émission culte du classement des ventes en France des singles. Et le Top 50 revit, grâce à RFM, tous les dimanches à partir de 18h avec mon camarade de classe Paul de Montreuil. Donc rendez-vous dimanche dès 18h pour le Top 50 RFM. Autrement, on va retrouver Philippe Lelouch et Caro également. On va parler de super-héros. Et le héros du jour, moi je trouve ça vachement bien, il est français. Restez avec moi sur RFM. Et puis juste après les infos, j'ai pour vous ce duo. Alors, le groupe Escobar et la voix féminine et Madomas, que l'on adore. C'est You Got Me qui arrive juste après les infos de 7h30. Allez, bon réveil et bon courage si vous travaillez ce matin.
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0: Bonsoir, bon réveil, il est 7h30. Et c'est le retour des infos avec Christophe Grébert. Christophe, bonjour.
1: Bonjour Karl, bonjour tout le monde. Une ascension avec un temps de Toussaint, de la grande fraîcheur aujourd'hui, de la pluie sous forme de giboulée. On revient sur la météo dans un instant. Les 22 Français identifiés comme cas contact de la néerlandaise décédée de l'antivirus sont désormais tous hospitalisés, ne présentent pas de symptômes. Parmi eux, il y a 4 enfants, leurs tests sont négatifs. Ces 22 personnes resteront à l'hôpital au moins 14 jours sous la période d'incubation moyenne de l'antivirus. Mais cela pourrait durer jusqu'à 42 jours selon le décret du gouvernement. Le seul cas confirmé d'antivirus en France est une femme de 65 ans. Elle est toujours en réanimation dans un hôpital à Paris. Elle est dans un état critique. Enfin, les 4 autres Français passagers du Hondius qui sont hospitalisés ne présentent pas de symptômes non plus. C'est une série noire pour les bateaux de croisière à Bordeaux. Le confinement des 1700 passagers membres d'équipage d'un paquebot est partiellement levé après la confirmation de l'origine d'une épidémie qui s'est déclarée à bord et qui a touché une centaine de personnes. Il ne s'agit en fait que de gastro-entérite. Ce n'est pas l'antivirus. Les croisiéristes non malades vont pouvoir quitter le bateau et visiter Bordeaux. Les malades doivent rester à bord à l'isolement. Le bateau doit partir en principe ce soir pour l'Espagne si la croisière continue. Donald Trump à Pékin, première rencontre ce matin avec Xi Jinping, elle a duré plus de 2 heures. Donald Trump promet un avenir fabuleux entre États-Unis et Chine. Les deux pays doivent être des partenaires, pas des rivaux, a déclaré de son côté Xi Jinping. Ce soir, il y aura un banquet. Demain, les deux hommes se retrouveront à 2 reprises pour partager le thé et puis le déjeuner. Ils parleront de la guerre en Iran, mais surtout d'échanges commerciaux. Au Liban, 22 personnes tuées hier selon les autorités lors de frappes de l'armée israélienne, malgré la trêve. Ces frappes ont visé plus de 30 localités du sud Liban. Des discussions entre Israéliens et Libanais doivent reprendre aujourd'hui à Washington. Le PSG a empoché hier soir son 14e titre de champion de France, le 5e d'affilée à Lens. L'équipe parisienne a battu son dauphin 2-0 en match en retard de la Ligue 1. Elle ne peut plus être rattrapée au classement. Le Paris Saint-Germain qui vise le doublé Ligue 1, Ligue des Champions, la finale de Ligue des Champions contre Arsenal aura lieu le 30 mai à Budapest. Les Lensois, eux, vont désormais se concentrer sur la finale de la Coupe de France qui aura lieu dans 8 jours au Stade de France face à Nice. Enfin, hier soir, autre match en retard de la 29e journée de Ligue 1. Strasbourg a battu Brest 2-1.
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0: Des averses orageuses, des giboulées sur les 3/4 du pays. Le temps sera particulièrement agité sur le quart nord-est avec du grésil. Il va neiger également en montagne aujourd'hui. Des éclaircies autour de la Méditerranée, mais avec du vent. Les températures sont fraîches. Cet après-midi, il ne fera pas plus de 12 degrés à Metz, 13 degrés à Paris et Auxerre, 14 degrés à Nantes, 15 pour Bordeaux, 19 à Marseille et 20 degrés cet après-midi à Perpignan. Bon jeudi.
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0: Et on va retrouver Philippe Lelouch et Caro pour le héros du jour. Juste après ce bon duo, le groupe Escobar et notre chanteuse, la jolie Emma Domas. C'est You Got Me pour le meilleur de la musique des années 90.

0: Qu'est-ce que j'aime ce morceau et ce duo Escobar et Mademas, You Got Me sur RFM. Je vous l'ai promis, hein, P. Lion arrive très très vite avec Happy Children pour une happy matinée, j'ai envie de vous dire. Et puis, ils sont happy, eux aussi, Philippe Lelouch, Caro. Voici le héros du jour, français, Cocorico.
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2: 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Alors, qu'est-ce qu'on a aujourd'hui sur RFM ?
3: Alors, si vous avez aimé, comme moi, quand j'étais môme, L'homme qui valait 3 milliards, vous savez, pour faire croire qu'il allait vite, on le filme au ralenti. Ouais. C'était quand même extraordinaire. C'est une c'est vraiment... Ça, c'était tellement ingénieux. Et on y croyait. Il y avait cette espèce de bruitage pour nous faire croire. Et c'était au ralenti. Donc, c'était très impressionnant. Voilà. Vous allez adorer cette info.
4: Bah, c'est surtout que c'est une info française, bien de chez nous. C'est une start-up française qui fait beaucoup, beaucoup parler d'elle à l'international parce que ils ont trouvé le moyen de révolutionner vraiment un truc dans la sphère médicale, la récupération après une rupture des ligaments croisés. C'est-à-dire que ceux qui se cassent, vous savez, les qui se... Je sais pas, si ça se casse.
3: Non, ça se casse pas, c'est des muscles. Donc
4: oui,
3: ils se froissent.
4: Les ligaments croisés. Et ben en fait, ils ont inventé un ligament artificiel bio-inspiré. Je vais pas vous faire...
3: parce que tu as l'air de bien maîtriser le sujet. Vas-y, rentre dans les détails. J'adore, je vais pas vous embêter avec des trucs techniques.
4: Attendez, je pourrais vous dire que c'est fabriqué à base de polymères bioactifs qui accélèrent la cicatrisation.
3: Ouais.
4: Mais bon, ce serait vraiment rentrer un petit peu trop dans les détails.
3: Ouais. On ne suivrait pas.
4: Ce que je peux vous dire, c'est qu'ils ont réussi à trouver la solution pour remplacer le fameux ligament croisé antérieur sans avoir besoin d'avoir...
3: Si tu vas au bout de cette info...
4: De prélever, en fait, si vous voulez, un greffon...
3: Non, laisse là, Jérôme, surtout ne l'aide pas. Je veux la laisser.
4: Sur le corps du patient. Et bon, sachez que c'est complètement révolutionnaire et ça va diviser par deux, voire plus, le temps de récupération des sportifs. Donc, en général, il faut à peu près 6 à 9 mois pour revenir à un sport comme le football, le ski, etc. Et là, en fait, il va falloir seulement 90 jours après l'accident pour se remettre en selle.
3: Ah,
4: ce qui est très peu. Mmh. Et c'est une info, je me suis dit, tu vois, c'est bien pour toi. Grand sportif et tout, sportif de haut niveau, toi qui te donnes et tout à fond, je me suis dit, c'est une info qui peut te concerner.
3: Oui, c'est vrai. C'est vrai. Ah, moi, je ne fais pas dans la dentelle. J'ai échappé au croisé, mais j'ai eu d'autres, d'autres petits pépins.
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0: Bonjour les enfants heureux et les parents heureux également qui se réveillent avec le meilleur de la musique et le meilleur des réveils, Philippe Lelouch Garot, qu'on va retrouver tout à l'heure, bien évidemment, dans pas très longtemps. Stéphane Escher pour le meilleur de la musique. J'ai pour vous aussi le groupe pop britannique des années 80, un groupe à succès, groupe féminin, Bananarama avec Cruel Summer, et puis une jolie fille qui arrive très vite, c'est Jennifer Lopez. Waiting for tonight arrive très vite sur RFM. Il est 7h43.
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Affairs Wedding for Tonight. Bon, on a dû aller passer maintenant. Il serait peut-être temps de se lever un petit peu, Jennifer. Allez, debout. Il est 7h50. On va retrouver l'horoscope de ce jeudi 14 mai, juste après Stéphane Echer, Déjeuner en paix. Et le coup de blues des filles de Bananarama lors de la période estivale dans les années 80.

0: juste envie de déjeuner en paix. De petit déjeuner en paix, j'ai envie de dire, avec le café. Et puis écoutez, bien évidemment, le meilleur des réveils avec Philippe Lelouch et Caro qui arrive dans pas très longtemps.
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0: Et pour le moment, il est temps de découvrir la météo des signes. Voici le carloscope de ce jeudi 14 mai. Alors les béliers, tout d'abord, votre légendaire bon cœur devrait faire des miracles aujourd'hui. Les taureaux, pas très en forme ce jeudi, amis taureaux, hein, qu'importe. Allez, dites-vous que demain sera une meilleure journée. Voilà, voilà. Vous vous reposez, j'ai envie de vous dire. Gémeaux, place à l'action aujourd'hui. Et loin de vous, les phrases à rallonge, les cancers, les bons souvenirs vous reviendront en mémoire et vous afficherez du coup un beau sourire toute la journée. C'est agréable à voir ça. Les lions, une récente rencontre devrait vous apporter son aide sur la gestion d'un projet. Les vierges, votre ton sec et cassant rendra votre communication difficile ce jeudi. Les balances, vous pourriez vous sentir débordé par la masse de travail qui vous attend. Courage. Les scorpions, vous aurez tendance à minimiser les bienfaits de la diplomatie. Et ça, c'est bien dommage. Les sagittaires, ce sera aujourd'hui ou jamais si vous avez quelque chose à négocier. Alors allez-y, avec assurance. Les capricornes, votre partenaire pourrait bien vous faire des petits signes pour vous dire « Moi aussi, j'ai besoin que tu t'occupes un petit peu de moi. » Voilà. Alors allez-y, apportez-lui le petit joli, par exemple. Les verseaux, votre relationnel sera votre meilleur atout pour rallier vos proches à votre cause. Et enfin les poissons, vous aurez juste envie de vous mettre en valeur et de séduire tout au long de ce jeudi. Allez, le royaume animal pour le top du jour avec Philippe Lelouch et Caro, dans pas très longtemps dans le meilleur des réveils. Et puis juste après les infos de 8h, voilà ce que j'ai pour vous.
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0: Ma liberté de penser, le taulier Florent Pagny arrive sur RFM.
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0: Et bien le bonjour, il est 8h. Et c'est le retour des infos avec Christophe Grébert. Christophe, bonjour.
5: Bonjour Carl, bonjour tout le monde. On est à 5 ou 6 degrés en dessous des normales de saison avec des averses sur les trois quarts du pays. On revient sur la météo dans un instant. Donald Trump est à Pékin. Première rencontre ce matin avec Xi Jinping. Ça a duré plus de 2 heures. Un accueil faste au Palais du Peuple avec tapis rouge, revue militaire, salve de canon. Un honneur comme j'en ai peu connu, a réagi le président américain. Donald Trump qui promet un avenir fabuleux entre les États-Unis et la Chine. De son côté, le président chinois indique que le monde était à la croisée des chemins. Les deux pays doivent être partenaires, pas rivaux, a déclaré Xi Jinping. Les 22 Français identifiés comme cas contact de la Néerlandaise décédée de l'antivirus sont hospitalisés, ne présentent pas de symptômes. Parmi eux, il y a 4 enfants. Ils ont été testés, des tests négatifs. Ces 22 personnes resteront à l'hôpital au moins 14 jours, soit la période d'incubation moyenne de l'antivirus, mais cela peut durer jusqu'à 42 jours selon le décret du gouvernement. Le seul cas confirmé d'antivirus en France, c'est une femme de 65 ans. Elle est toujours hospitalisée à l'hôpital Bichat à Paris, dans un état critique. La guerre au Moyen-Orient et l'Italie qui va envoyer 2 navires chasseurs de mines près du Golfe afin de participer à la mission de sécurisation du détroit d'Ormuz lorsqu'un accord aura été trouvé. La Russie a lancé de nombreux drones et missiles cette nuit sur l'Ukraine. Kiev a fait l'objet d'une importante attaque, des explosions entendues dans la capitale. Il y a au moins un mort et 31 blessés. Plusieurs immeubles ont été touchés. Le PSG a empoché son 14e titre de champion de France hier soir, le 5e d'affilée. À Lens, l'équipe parisienne a battu son dauphin 2-0. 0 en match en retard de la Ligue 1. Le Paris Saint-Germain vise le doublé, hein, Ligue 1, Ligue des Champions, et la finale de Ligue des Champions aura lieu le 30 mai à Budapest face à Arsenal. Les Lensois, eux, vont désormais se concentrer sur la finale de la Coupe de France. C'est dans 8 jours au Stade de France face à Nice. Dimanche, ce sera la toute dernière journée du championnat de France de Ligue 1 avec un derby parisien. Le Paris FC reçoit le PSG. Le mondial de foot pour la finale le 19 juillet aux États-Unis. Le spectacle de mi-temps s'annonce spectaculaire. Madonna sera à l'affiche, ainsi que Shakira et le groupe de K-pop BTS. Ce spectacle de mi-temps est une première pour une finale de Coupe du Monde. Ce sera un peu sur le modèle de celui du Super Bowl, bien sûr.
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0: Il va pleuvoir sur presque tout le pays aujourd'hui. Des averses sous forme de giboulées, des orages. Il va même neiger sur les Vosges des 1200 mètres sur le Jura, les Alpes, le Massif central, et des 1500 mètres sur les Pyrénées. Des éclaircies autour de la Méditerranée avec de la douceur, mais avec du vent aussi. Ailleurs, les températures sont particulièrement fraîches. On est largement en dessous des normales de saison. Cet après-midi, il fera 12 degrés, pas plus. À Amiens, 13 à Strasbourg, 14 à Toulouse, 15 à Rennes, 16 à Lyon et 23 à Nice.
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0: Avec le meilleur de la musique, évidemment. Et l'artiste que l'on adore comme vous, Florent Pagny, ma liberté de penser.
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0: que j'aime bien chez Florent Pagny, quand il a quelque chose à dire, bah il le dit tout simplement ou il le chante. Ma liberté de penser, qui moi, et le keep me and get on arrive très très vite. Et tout de suite, le royaume animal, je vous en ai parlé, hein. On va retrouver Philippe Lelouch et Caro pour le top du jour.
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3: Vous ne le savez certainement pas, mais on a des animaux qui n'ont rien à envier aux Avengers, finalement.
4: Exactement, qui ont des super pouvoirs. Ouais. Par exemple, les éléphants, bon, on sait qu'ils ont une mémoire de dingue, mais surtout, ils communiquent par des vibrations du sol sur 20 km. Des vibrations qui sont détectées par leurs pieds. C'est leur façon de dire « Hey, Philou, j'ai oublié de te dire un truc hier, au fait. » Ils communiquent comme ça. Vraiment...
5: Ah ouais,
4: ouais, je fais bien un éléphant.
3: Qu'est-ce qu'elle fait bien,
5: c'est impressionnant.
4: Merci de bien vous moquer de moi.
3: Non.
4: L'anguille électrique, elle génère, figurez-vous, 860 volts et elle contrôle à distance les muscles de ses proies. Ça veut dire de loin, elle peut te paralyser et ensuite aller te choper pour en faire sa nourriture. Donc, c'est incroyable, ça c'est l'anguille qui fait ça. La pieuvre mimétique, elle peut changer tout son corps. Elle peut changer sa forme, sa couleur, sa texture pour là aussi, s'en sortir dans les moments un petit peu compliqués. Ouais. Et la méduse, alors elle a un nom un peu compliqué. C'est la méduse Turritopsis d'Ornil.
3: Que tu as étudié longtemps.
4: J'ai bien étudié. J'ai passé beaucoup de temps sur cette méduse. Et ben, lorsqu'elle meurt, figurez-vous qu'en fait, elle revient à son état juvénile. Ça veut dire qu'elle est immortelle. Elle ne meurt jamais.
3: Non.
4: Dès qu'elle meurt, bim, elle renaît.
5: C'est incroyable.
3: Waouh, ça doit être génial, ça.
4: Super pouvoir, t'imagines, de fou.
3: Oh, bah oui.
4: C'est le seul être vivant immortel sur Terre, hein, cette méduse, à part Michel Drucker, peut-être.
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0: Keep Wild avec You Keep Me Down ce matin sur RFM. On va retrouver bien sûr Philippe Lelouch et Caro pour la suite de ces aventures. Il y aura par exemple le zapping également. On va encore bien se marrer dans pas très longtemps. Et pour le meilleur de la musique, voilà ce que je vous prépare très vite. Britney Spears arrive sur RFM, il est 8h13 et oups, j'ai oublié quelque chose de super important. 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

0: Boobs, Britney Spears sur EurFM.
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0: 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Moi j'aime bien quand elle chante sur ce single. Oups, c'est tout mignon. Bonjour tout le monde. Bienvenue, il est 8h et quasiment 21 minutes. Nous sommes aujourd'hui le jeudi 14 mai. Et en ce jour férié de l'Ascension, nous fêtons également les Mathias. C'est votre prénom. Salut Mathias. Belle journée de fête avec RFM. C'est arrivé un 14 mai en 2011. Tout d'abord, le directeur général du Fonds monétaire international, Dominique Strauss-Kahn, est arrêté aux États-Unis, soupçonné d'agression sexuelle. En 2012, le duo Gauthier et Kimbra est numéro 1 aux États-Unis, en Australie, au Canada et dans de nombreux pays européens tels que l'Allemagne, l'Italie, la Belgique ou la France avec Somebody That I Used to Know. Ce morceau, hein, Somebody That I Used to Know. Le numéro 1 du 14 mai 2012. En plus du succès international, hein, Gauthier, le chanteur remporte aussi le prix du meilleur clip vidéo de l'année, complètement mérité. C'est votre anniversaire, ce 14 mai, alors bon anniversaire. Vous êtes né le même jour que l'homme d'affaires américain Mark Zuckerberg, le créateur de Facebook, a aujourd'hui 42 ans. Et j'en profite pour vous filer mon nom, Karl, avec un C RFM, et rejoignez-moi sur ma page Facebook. D'accord ? À tout à l'heure. Bon, et c'est aussi l'anniversaire du chanteur et acteur Patrick Bruel. Il a aujourd'hui 67 ans.
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0: Et même radio, surtout pour bien démarrer la journée avec le meilleur de la musique et le sourire de Philippe Ledoux et Caro qu'on va retrouver dans pas très longtemps. Tout de suite, Steve Wonder, Part-Time Lover.

0: Monsieur Swing et Monsieur fait des tubes également, hein, Stevie Wonder. Part-time Lover sur un faible meilleur de la musique revient très vite avec l'une des plus belles bandes originales de films. Et quel film, hein, Retour vers le futur, c'est Well We Send the News avec The Power of Love. Je vous réserve également Philip Winter dans pas très longtemps avec ce hit. Cette force qui guide mes pas. Enfin là, dans les années 90, la star de toutes les ados, hein, Dieu m'a donné la foi. Et on va retrouver également Philippe Lelouch et Caroline Iturbide pour le journal de Caro. Et on va bien rigoler.
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0: Bonjour, bon réveil, il est 8h30. C'est le retour des infos avec Christophe Grébert. Christophe, bonjour.
17: Bonjour Carl, bonjour tout le monde. De la pluie presque partout, sauf autour de la Méditerranée, où il y aura de belles éclaircies aujourd'hui avec de la douceur. On revient sur la météo dans un instant. Donald Trump est à Pékin. Première rencontre ce matin avec Xi Jinping. Les deux dirigeants ont parlé pendant plus de deux heures du Moyen-Orient, de l'Ukraine et de la péninsule coréenne, indiquent les Chinois. Ce soir, il y aura un banquet et puis demain, les deux hommes se retrouveront à nouveau à deux reprises pour partager le thé puis le déjeuner. Les 22 Français identifiés comme des cas contacts de la néerlandaise décédée de l'antivirus sont désormais tous hospitalisés. Ils ne présentent pas de symptômes. Parmi eux, il y a 4 enfants. Ces 22 personnes restant à l'hôpital 14 jours au moins sur la période d'incubation moyenne de l'antivirus. Cela pourra durer jusqu'à 42 jours selon le décret du gouvernement. Le seul cas confirmé d'antivirus en France

0: réponse. C'est une femme de 65 ans. Elle est toujours en réanimation à l'hôpital Bichat à Paris. Selon l'OMS, la souche du virus est celle déjà connue des Andes. Au total, il y a 11 malades. 8 cas ont été confirmés par des tests et 3 sont décédés. C'est une série noire pour les bateaux de croisière à Bordeaux. Le confinement des 1700 passagers et membres d'équipage d'un paquebot est partiellement levé après la confirmation de l'origine d'une épidémie qui s'est déclarée à bord et qui a touché une centaine de personnes. Il ne s'agit que d'un épisode de gastro-entérite. Ce n'est pas l'antivirus. Les croisiéristes non malades vont pouvoir quitter le bateau et visiter Bordeaux. Aujourd'hui, les malades, eux, doivent rester à bord, à l'isolement. Le bateau doit partir en principe ce soir pour l'Espagne. La Russie a lancé plus de 650 drones et 56 missiles cette nuit sur l'Ukraine. Kiev a fait l'objet d'une importante attaque. Des explosions ont été entendues. Il y a au moins un mort et 31 blessés dans la capitale. Plusieurs immeubles ont été touchés. C'est fait, le PSG a empoché le 14e titre de champion de France de son histoire, le 5e d'affilée. Hier à Lens, l'équipe parisienne a battu son dauphin 2-0 en match en retard de la Ligue 1. Elle ne peut plus être rattrapée au classement. Le Paris Saint-Germain qui vise le doublé, hein, Ligue 1, Ligue des Champions. La finale de Ligue des Champions contre Arsenal aura lieu le 30 mai à Budapest. Quant aux Lensois, ils vont désormais se concentrer sur la finale de la Coupe de France qui aura lieu dans 8 jours au Stade de France face à Nice. Et puis hier soir, il y avait un autre match en tard de la 29e journée de Ligue 1. Strasbourg a battu Brest 2-1. Dimanche, on suivra donc la dernière journée de Ligue 1 avec notamment un Paris FC PSG.
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2: Des averses orageuses, des giboulées sur les trois quarts du pays. Hein, le temps sera particulièrement agité. Sur le quart nord-est, avec du grésil, il va même neiger en montagne. Les éclaircies sont de retour sur la Méditerranée. Mais avec du vent, les températures sont fraîches pour la saison. Cet après-midi, il ne fera pas plus de 12 degrés à Brest, 13 à Paris et Auxerre, 14 degrés pour Nantes, 15 pour Bordeaux, 19 à Marseille et 20 degrés à Perpignan. Demain, toujours de la fraîcheur, mais avec moins d'averses.
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0: la star des années 90, On Fly sur RFM. Bon, Linkin Park, celle que l'on surnomme pour toujours The Voice, hein, Whitney Houston arrive très très vite. Et tout de suite une autre voix, c'est Caro pour son journal avec Philippe Lelouch tout de suite, et on va parler de fou rire. Alors ça, c'est arrivé à tout le monde, évidemment.
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2: Et ça, ça va vous parler, en tout cas j'espère, parce que on va parler des crises de fou rire qu'on aimerait tellement retenir, là, qui arrivent au mauvais moment.
3: Ah ouais.
2: Moi, je suis un spécialiste de ça. Alors là, vraiment, ça, moi, et avec mes potes. Mais en même temps, on adore ça. On adore s'en souvenir après. Sur le moment, c'est très douloureux.
3: Bah oui.
2: Mais on adore s'en souvenir.
3: Sur le moment, c'est très gênant parce que c'est souvent dans une situation sérieuse ou même triste, hein, carrément, que ça va arriver. Donc ça peut être pendant un enterrement, ça peut être pendant un entretien d'embauche, etc. Et puis là, vous partez.
2: À l'école,
3: une rupture. Voilà, on se met à se marrer. Et en fait, eh ben, figurez-vous que ça pourrait être un signe d'intelligence parce que c'est ce moment où le cerveau est tellement submergé par l'émotion, donc c'est ce qu'on appelle une réaction nerveuse, qu'on va chercher une sorte de soupape de sécurité. Et en fait, il faut savoir que les personnes qui sont très conscientes, qui sont très sensibles et qui ressentent les émotions plus intensément vont les traiter très vite, et du coup, plutôt que de rester figé, et ben en fait, le cerveau va détourner le stress en éclatant de rire. C'est une manière
2: vraiment de... très intelligent, parce que le nombre de fois... Je dois être un génie même, parce que le nombre de fois où ça m'est vraiment dans des situations épouvantables, des fois où vraiment... Tout va sauf le rire. Et ça vient.
3: Et bah ouais. Terrible. Et bah figurez-vous que voilà, c'est pas une fausse réaction, c'est juste votre cerveau qui fait ce qu'il peut pour finalement pour vous protéger. Donc une fois que tu sais ça, bon bah finalement, t'as la bonne.
2: Oui,
3: excuse.
2: D'accord, mais enfin, c'est difficile d'expliquer. Je ris, hein, c'est pas pour vous, c'est parce que je suis intelligent. Compliqué à justifier hein, quand tu ris au très mauvais moment. Hein. Mon Dieu, ce que ça a pu m'arriver, ça. Et après, on adore s'en souvenir, mais sur l'instant, c'est terrible. Hein.
3: C'est gênant. C'est ça la fout mal. Non, il n'y a pas d'excuse.
2: Bon, je ne voudrais même pas savoir. Tiens, d'ailleurs. Vaut mieux, quand on est extrêmement tendu, vaut mieux rire que d'avoir d'autres relâchements. Par exemple, si tu es dans un ascenseur avec un mec et que tu sens qu'il est tendu, je préfère qu'il rie qu'autre chose.
3: Ah oui,
2: ce que je veux dire. Ouais.
4: Un petit peu.
2: Que t'es vraiment. Bravo, vraiment.
3: L'élégance.
2: Voilà. C'est, oui, t'as bien compris la vanne, c'était ça.

0: C'est ça aussi RFM, les meilleures bandes originales de films. Dans les années 80, retour vers le futur et Wally Wissam Daniels pour The Power of Love. Marc Lavoine arrive très très vite. Je vous prépare également The Voice, hein, Whitney Houston. Et puis ce hit de Linkin Park. And the shadow of the day. Qui nous rappelle étrangement YouTube avec Without You, hein, Shadow of the Day. Pour votre réveil ce matin sur RFM et peut-être un bon week-end pour vous. 4 jours, Vénard, profitez-en.
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très inspiré par le tube de YouTube Without You, Linkin Park avec Shadow of the Day. L'horoscope de ce jour arrive juste après Marc Lavoine et tout de suite The Voice, Whitney Houston. It's not right, but it's okay. Donc tout va bien.

0: petit coup de balançoire au réveil. Allez, pas si fort, je vais tomber. Attention, Marc Lavoine bascule avec moi.
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0: Il est temps de découvrir le carloscope de ce jeudi 14 mai. Les béliers, tout d'abord, votre légendaire bon cœur devrait faire des miracles aujourd'hui. Les taureaux, pas très en forme ce jeudi, hein. Qu'importe, dites-vous que demain, ce sera beaucoup mieux. D'accord? Les gémeaux, place à l'action aujourd'hui, hein. Et loin de vous, les phrases à rallonge, tout court. Voilà. Les cancers, les bons souvenirs vous reviendront en mémoire et vous afficherez du coup un beau sourire toute la journée. Les lions, une récente rencontre devrait vous apporter son aide sur la gestion en fait d'un projet. Alors tendez hein, la main qui est là pour vous aider. Les vierges, votre ton sec et cassant rendra votre communication difficile ce jeudi. Les balances, vous pourriez vous sentir débordé par la masse de travail qui vous attend. Alors bon courage. Les scorpions, vous aurez tendance à minimiser les bienfaits de la diplomatie et ça c'est bien dommage. Les sagittaires, ce sera aujourd'hui ou jamais si vous avez quelque chose à négocier. Les capricornes, votre partenaire pourrait bien vous faire des signes hein, pour vous dire « moi aussi, j'ai besoin que tu t'occupes de moi ». Les verseaux, votre relationnel sera votre meilleur atout pour allier vos proches à votre cause. Et enfin, les poissons, vous aurez juste envie de vous mettre en valeur et de séduire. Aujourd'hui, juste après les infos de 9h, j'ai ça pour vous. Stéphanie arrive très vite sur RFM.
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0: Bonjour, passez une belle journée, il est 9h. Et c'est le retour des infos avec Christophe Grébert. Christophe, bonjour.
5: Bonjour Carl, bonjour tout le monde. C'est l'ascension, mais avec un temps de la Toussaint, de la grande fraîcheur, de la pluie sous forme de giboulée. On revient sur la météo dans un instant. Donald Trump est à Pékin. Première rencontre ce matin avec Xi Jinping. Les deux dirigeants ont parlé du Moyen-Orient, de l'Ukraine et de la péninsule coréenne, indiquent les Chinois. Les deux pays doivent être des partenaires, pas des rivaux, a déclaré ce matin Xi Jinping. Les 22 Français identifiés comme cas contact de la Néerlandaise décédée de l'antivirus sont désormais tous hospitalisés. Ils ne présentent pas de symptômes. Parmi eux, il y a 4 enfants. Ils ont été testés. Les tests sont négatifs. Ces 22 personnes vont rester à l'hôpital au moins 14 jours et cela peut durer jusqu'à 42 jours selon le décret du gouvernement. Le seul cas confirmé d'antivirus en France est d'une femme de 65 ans. Elle est toujours en réanimation à l'hôpital Bichat à Paris. Elle est dans un état critique. Les 4 autres Français passagers du Onius sont hospitalisés et ne présentent toujours aucun symptôme. Selon l'OMS, la souche du virus c'est celle déjà connue des Andes. Au total, il y a 11 malades, 8 cas ont été confirmés par des tests et 3 sont décédés. Au Liban, 22 personnes au moins ont été tuées hier selon les autorités lors de frappes de l'armée israélienne malgré la trêve. Ces frappes ont visé plus de 30 localités du sud Liban. Des discussions entre Israéliens et Libanais doivent avoir lieu aujourd'hui à Washington. La Russie a lancé plus de 650 drones et 56 missiles cette nuit sur l'Ukraine. Kiev a fait l'objet d'une importante attaque. Il y a un mort et 31 blessés. Le PSG a empoché hier soir son 14e titre de champion de France, le 5e d'affilée à Lens. L'équipe parisienne a battu son dauphin 2-0 en match en retard de la Ligue 1 et elle ne peut plus être rattrapée au classement. Le Paris Saint-Germain qui vise le doublé Ligue 1, Ligue des Champions. La finale de Ligue aura lieu contre Arsenal le 30 mai à Budapest. Et les Lensois, eux, vont désormais se concentrer sur la finale de la Coupe de France qui aura lieu dans 8 jours au Stade de France et ce sera face à Nice. Hier soir, autre match en retard de la 29e journée de Ligue 1, Strasbourg a battu Brest 2-1. Le mondial de football pour la finale le 19 juillet aux États-Unis. Le spectacle de mi-temps s'annonce assez spécial avec Madonna à l'affiche ainsi que Shakira. Il y aura aussi le groupe de K-pop BTS. Ce spectacle de mi-temps est une première pour une finale de Coupe du Monde. Ce sera sur le modèle, bien sûr, de celui du Super Bowl américain.
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0: Il va pleuvoir sur presque tout le pays. Des averses sous forme de giboulées, des orages également. Il va même neiger sur les Vosges. Des 1200 mètres sur le Jura, les Alpes, le Massif central et des 1500 mètres sur les Pyrénées. Des éclaircies autour de la Méditerranée avec de la douceur, mais avec du vent. Ailleurs, les températures sont particulièrement fraîches. On ne dépassera pas les 12 degrés cet après-midi à Amiens. 13 à Strasbourg, 14 à Toulouse, 15 à Rennes, 16 à Lyon, 19 à Montpellier et 23 degrés à Nice. 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

0: Gwen Stéphanie sur RFM avec What You Waiting For. Bah moi j'attendais les copines de Caro, tout simplement. Comme Philippe Lelouch d'ailleurs.
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2: Et les copines de Caro, hein, c'est vous toutes hein, qui nous écoutez. Et vous pouvez participer d'ailleurs, ou au débat, ou donner des idées de sujets à Caro au WhatsApp de l'émission 06 08 900 920.
3: C'est gratuit et c'est ce qu'a fait Marie. Marie, elle a déniché une petite info qu'on adore et je pressentais quand même que j'avais l'info, mais j'avais pas la science qui m'aidait.
2: T'as le feeling, mais t'as voilà, pas la science. Mais tu ressentais la vérité.
3: Et ben exactement. Oui, il y a des recherches en psychologie, figurez-vous, qui montrent que les amitiés proches ont un impact hyper fort sur la santé. Alors la santé mentale, mais aussi la santé physique, notamment le cœur. Le cœur, vraiment au sens médical du terme. Il serait conseillé, écoutez bien, de se faire une petite soirée entre filles tous les 22 jours environ pour préserver son équilibre mental. Je pèse mes mots. Équilibre mental.
2: Moi, je trouve ça bien.
3: Bah oui, des liens solides, hyper bienveillants entre amis, hein. Donc ça c'est associé à une baisse du stress, une meilleure stabilité émotionnelle, un état de santé qui s'améliore de manière complètement globale. Et contrairement aux relations amoureuses qui peuvent parfois être un petit peu plus mouvementées.
2: Oui, bien sûr, bien sûr.
3: L'amitié, elle offre un espace hyper constant, rempli de soutien, rempli d'écoute, de bienveillance, une vraie sécurité émotionnelle. Et donc ça veut dire
2: faire n'importe quoi, voilà, tout simplement aussi, ça fait du bien.
3: Fou rire,
2: il paraît qu'on régresse, c'est toi qui nous avait écrit ça, qui nous avait rappelé ça, qui paraît qu'on régresse intellectuellement quand on est avec ses copains, le cerveau se met en mode pause.
3: Exactement. Voilà.
2: Alors, je sais, pour les filles, je suis sûr que c'est vertueux pour le cœur, pour les garçons, je sais pas si c'est vertueux
3: pour
2: le...
3: mec.
2: Mais je suis pas sûr que ce soit bon pour le foie.
4: Non, non,
2: c'est
4: ça,
2: les
4: c'est...
2: réunions entre potes.
4: Je suis pas sûr. Ouais,
3: ni, voilà. Ni les neurones.
2: Ni pour les neurones.
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0: La jolie Nathalie Umbrulia sur un FM iCorm que j'ai eu l'occasion de croiser dans les couloirs de l'Olympia il y a quelques temps. Ouais. Ça reste un super bon souvenir. On va retrouver Philippe Lelouch et Caro, bien évidemment, pour le zapping. Et croyez-moi, restez sur RFM, on va bien se marrer. Shania Twain également, pour le meilleur de la musique avec ça.
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0: D'accord. Hey, Shania Twain arrive très vite. Passez un bon jeudi, peut-être un long week-end aussi.
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0: esprit Rastafari hein, dans ce single de Bob Marley, I Want Lion Zion sur RFM. Cool and the Gang arrive très très vite. Je vous prépare également Génération Céline, quatre jolies voix féminines pour cette cover de On ne change pas. Et tout de suite, place au meilleur imitateur au monde. Ou pas. Voici Philippe Lelouch et Caro.
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3: Moi qui suis très pote avec Laurent Gérard, je suis inquiet. Là, Laurence, tu nous écoutes, prépare-toi à partir à la retraite ou à tout, parce qu'on a trouvé la relève.
4: En tout cas, on a trouvé quelqu'un qui se lance sur, dans les imitations, sur les réseaux sociaux, et il nous propose évidemment à chaque fois de deviner qui il imite, mais pour être sûr qu'on trouve, quand même, il nous livre un petit indice, parce que sait-on jamais. Ouais. Vous allez voir, c'est un peu...
3: Il n'y a rien que je trouve plus pathétique que les mauvais imitateurs. Ça me fait rire, hein, parce que je trouve ça horrible.
4: Tu vas voir, et lui croit qu'il est très très bon.
3: Bah oui, comme toujours, bien sûr.
5: Bonjour, aujourd'hui, petit jeu. Je vous fais une imitation, et vous devez deviner qui c'est. Je suis Nicolas Sarkozy, président de la République. Enfin, quelle indignité! Je vous laisse 5 secondes pour deviner qui c'est.
4: Waouh!
3: Je te jure.
4: Vraiment,
3: non, mais c'est un ado.
6: Même pas. Enfin. Ouais, si,
4: c'est un jeune adulte,
6: ouais,
4: on va dire.
6: Qui est jeune, ouais.
4: C'est un jeune adulte.
3: Bon, il est
4: persuadé de son talent. Non,
3: Lucas,
4: mais
3: ça le fait très.
7: Ah, moi, oui, j'adore mais... ça, c'est mon humour.
3: Ah, hein, mais moi,
6: il y avait un indice quand même.
7: Hein. Oui.
3: Ouais, il y avait un petit indice au départ. Mon Dieu. Mais moi, j'avais rencontré comme ça, il y a très, très longtemps, j'ai travaillé au début de ma carrière pour Stéphane Collaro. Ouais, c'est vous dire si je suis pas jeune. Et on était auteur pour lui. Et il y avait un mec comme ça un jour qui nous envoie en disant je fais 600 voix. Qui a dit je le fais venir. Le mec faisait tout le temps la même voix toutes les imitations, mais il disait pareil comme lui. Michel Galabru, voilà, bonjour. Giscard d'Estaing, hello, comment ça va? C'était tout le temps la même voix. Bon.
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0: machine à danser, ça coule avec gang. Get Down on It dans les années 80 sur RFM. Mylène Farmer, David Bowie arrive également. Et tout de suite, il est temps de retrouver le pourquoi des pourquoi et la réponse des réponses par Caro et Philippe Lelouch qui fait un clin d'œil au producteur du meilleur des réveils, Philippe Husson.
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3: Vous qui nous écoutez tous les jours, sachez qu'on est avec Philippe Husson en ligne de l'hôpital.
4: Oui,
3: le pauvre.
4: Qu'on embrasse très fort.
3: Il a les pieds en l'air, tout ça, il a pris cher. Hein. Mais il va, tout va bien, il est en bonne santé, on l'embrasse très fort, on lui souhaite prompt rétablissement. D'ailleurs, un de ces quatre, il va nous faire un petit coucou à l'antenne. Mais dans l'intervalle, sachez, si vous avez l'habitude de nous écouter, qu'il y a Jérôme avec nous, qui est venu prendre le relais. Et
5: exactement.
3: Merci Jérôme de
5: Je
3: venir.
5: M'entraîne pour tout à l'heure pour faire 6h-10h, pour que ça tombe pile poil.
3: Oui, 6h-10h, exactement.
4: Pour faire aussi le jeu de Husson, parce que...
3: on a gardé son jeu à Husson qu'on
4: avec
3: va faire
4: des,
3: tout à l'heure.
4: Des jeux de mots un peu pourris, mais bon, finalement, c'est l'état d'esprit
3: très
4: hein, qui compte.
3: Ouais, très pourri.
4: Alors, moi, je vais vous parler des propriétaires de chats et
3: voilà,
4: même de
3: ça.
4: Chiens. Je ne sais pas si vous avez rendu compte.
3: Moi, j'ai des chiens, ils me ramènent des trucs morts.
4: Des animaux morts, des poules, ouais. Des petites souris, des petits mules.
3: Des poules,
4: je vous jure sur ma vie que mon chien, qui était un labrador, rapportait des poules mortes le matin quand je.
3: Des sangliers.
4: Quand j'étais dans le Périgord, pour tout vous dire. Donc, c'est vraiment vrai. Alors, souvent, c'est vrai que c'est plutôt des petits mulots, etc.
3: On ne savait pas que Caro avait vécu dans le Périgord. On apprend des trucs tous les jours.
4: Dans le Périgord noir. Nos chats, pourquoi ils nous ramènent toujours des animaux morts comme ça sur le pas de la porte? Eh bien, vous allez voir qu'en fait, c'est pas du tout ni pour vous dégoûter, ni par cruauté. Enfin, je veux dire, il n'y a aucune intention méchante derrière ce geste. En fait, votre chat pense tout simplement que vous ne savez pas chasser. Voilà.
3: Ah.
4: Il pense que vous ne savez pas chasser.
3: Donc, il croit vous faire plaisir.
4: Exactement. En fait, il veut vous apprendre à survivre. C'est incroyable. Il veut vous apprendre à survivre et donc dans son instinct profond, lui, de chasseur, il va ramener ses petites proies à ceux qu'il considère comme les membres de son groupe dont vous faites et donc évidemment partie. C'est un petit peu comme une grande famille.
3: C'est
4: donc,
3: trop mignon.
4: Il partage la nourriture, il montre comment chasser, il protège leur clan, les chats. Et comme vous faites partie de son clan, eh ben, il applique ce comportement avec vous. Il n'a pas vu la différence encore entre vraiment, le fait que vous n'avez pas de...
3: Qu'on va au supermarché pour chasser.
4: Exactement.
3: Ouais, c'est ça, évidemment.
4: Voilà, vous n'avez pas trop besoin d'une souris au pied du lit, mais lui, il se dit, attends... Je suis sympa, je vais quand même lui rapporter ça.
3: Ouais.
4: C'est pour ça qu'il vous rapporte.
3: Mais moi, je pourrais, ce serait bien un chat qui te rapporte directement une côte de bœuf ou des ribs.
4: Ah ouais.
3: Mais des ribs déjà préparés
4: à la sauce barbecue.
3: Jusqu'à
2: 10h.

0: Allez, let's dance, put your white shoes and dance the blues. En écoutant RFM, bien évidemment, le meilleur de la musique, avec mon poteau Vincent Richard, qui s'occupe de la suite et qui va bien s'occuper de vos oreilles, avec Coldplay, Alain Souchon et Shakira. Je vous fais un énorme bisou. On se réveille demain matin ensemble avec Philippe Ledouch et Caro. Bisous, bisous, à demain.
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2: Et bienvenue à vous, il est 10h. Et je suis absolument ravi de vous retrouver. Bienvenue, c'est Vincent Richard jusqu'à midi avec évidemment plein du meilleur de la musique. Alain Souchon et tout de suite, voici Shakira sur RFM.

0: de Le Taxi et Vanessa Paradis sur RFM pour vous accueillir avec énormément de plaisir. J'espère que vous êtes en forme ce matin. Bon jeudi à vous. Férié pour pas mal d'entre vous. Profitez à fond les amis. 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Un signal qui peut vous rapporter très gros, vous rendre la vie beaucoup plus douce puisqu'on vous offre 50 000 euros, 40 000 euros pour vous, 10 000 euros pour faire plaisir à la personne de votre choix. 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Un signal qui peut tomber vraiment à n'importe quel moment. Pour la suite du meilleur de la musique, on va se faire plaisir avec Florent Pagny, avec David Guetta et Teddy Swims, et puis aussi Rémi Zéro, la BO de Smallville. Ça en rappelle des souvenirs, ça. Save me après ça sur RFM.
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Allez, la suite du meilleur de la musique sur RFM en ce beau jeudi férié. Florent Pagny arrive dans quelques instants. David Guetta, Teddy Swims et Tones and I. Mais tout de suite, voici la BO de Smallville. Rum Zero, Save Me sur RFM.

mais clairement, il n'y a que David Guetta pour rassembler autant de stars. David Guetta, Teddy Swims et Tones and I, à l'instant sur RFM, avec encore évidemment un tube qu'on va écouter partout dans les boîtes cet été, si on va en boîte, bien sûr. Allez, la suite numéro de la musique arrive dans quelques instants avec celle qui va sortir la suite de Confessions of Dance Floor. Ça sera Confessions de début juillet. Ça sera Madonna avec musique, mais tout de suite, voici Téléphone sur RFM, un autre monde.

les terribles frères Gallagher, qui ne font que s'engueuler en permanence. Mais ils se sont retrouvés il y a quelques temps, ça c'est plutôt cool. Oasis avec Wonderwall sur RFM. La suite, ça va être que du bon, que le meilleur de la musique, avec Milo dans quelques instants et IO Technology. On va s'écouter Evelyn Thomas avec High Energy, et tout de suite un titre de Gérard Blanc, ça s'appelle Du soleil dans la nuit sur RFM. Passez une très belle matinée.

0: Elle, c'est pas l'animatrice télé ou celle qui fait le régime comme j'aime. Non, c'est Evelyne Thomas, mais la chanteuse avec High Energy à l'instant sur RFM. Tiens, en fait, si vous bossez demain, hein, si vous faites pas le pont, eh bien, vous savez que le matin, on vous aide à sortir du lit. C'est le meilleur des réveils, bien sûr, avec Philippe Lelouch et Caro, un duo qui fait du bien, qui vous booste. Et demain, eh bien, même s'ils font le pont, eux, eh bien, ils seront quand même avec vous. On va vous repasser les meilleurs moments du meilleur des réveils. Il y en a tellement, en plus, c'est plutôt agréable, impossible de ne pas se réveiller, évidemment, avec ce meilleur des réveils. Donc demain, de 6h à 10h, ce sera le meilleur du meilleur des réveils. Voilà, en attendant, je vais vous passer les Black Eyed Peas, ça fait du bien également. On va s'écouter Miley Cyrus et puis le meilleur de la musique d'au petit bonheur. Joli soleil. Ah bah nous aussi on en veut, hein. Au petit bonheur et je veux du soleil après ça sur RFM.
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2: Il est 11h. Et je vous souhaite une belle matinée sur RFM en ce jeudi férié avec la suite du meilleur de la musique. On va s'écouter les Black Eyed Peas et Au Petit Bonheur sur RFM. Bienvenue, c'est Vincent Richard.

0: Never Gonna Give You Up et Rick Astley sur RFM.
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0: 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On va s'écouter Lady Gaga, Daniel David et le meilleur des années 80 avec Pascal Obispo. Ça sera tombé pour elle. 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
20: Vous écoutez Alex Warren, She Love Dream.

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Et ben moi, je vous ai préparé la suite du meilleur de la musique avec Pascal Obispo et tout de suite Lady Gaga sur RFM.

J'allais dire que c'est un ex du groupe Maneskin, mais finalement le groupe revient. On sait que ça va se reformer dans quelques temps. Damien et David avec The First Time à l'instant sur RFM. La suite, Kyo et Sita dans quelques instants avec Le Chemin. On va s'écouter également Lenny Kravitz. C'est là comme un petit air de week-end. En même temps, c'est un week-end prolongé pour la plupart d'entre nous. Voici Kaja Gogo, Too Shy sur RFM.

C'est une superstar ce garçon. Lenny Kravitz, It's Over, Till It's Over à l'instant sur RFM. Allez, la suite du meilleur de la musique avec une petite douceur signée Leona Lewis. Ce sera Bleeding Love, début de soirée avec Nuit de Folie. Et tout de suite, celui qui a fêté son anniversaire cette semaine, voici Renaud et Miss Maggie sur RFM.

0: Plongée Nuit de Folie avec donc début de soirée sur RFM pour vous laisser dans quelques instants. Vous retrouvez la suite du meilleur de la musique, bien évidemment, le point sur l'actu de midi. Et puis moi, j'aurai le plaisir de vous retrouver en grande forme, j'espère, demain à partir de 10h, après le meilleur des réveils. Je vous embrasse bien fort, c'était Vincent Richard, et prenez bien soin de vous et des autres. À demain, bye bye.
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1: Merci d'écouter RFM, il est midi, les infos avec Maxime Tioche. Bonjour Maxime.
2: Bonjour Vincent, bonjour à toutes et à tous. Des averses orageuses prévues sur les trois quarts du pays, temps plus agréable le long de la Méditerranée. Météo détaillée dans quelques instants. De l'électricité dans l'air également en Chine pour la visite de Donald Trump. Si la Maison Blanche a qualifié de bonne la rencontre entre le président américain et Xi Jinping, le président chinois brandit la menace d'un conflit si la question de Taïwan était maltraitée. Les deux dirigeants d'accord par ailleurs sur le fait que le détroit d'Ormuz doit rester ouvert. Aucun des 26 cas contacts français à l'antivirus ne présente de symptômes. Tous les tests sont négatifs, a annoncé ce matin la ministre de la Santé Stéphanie Rist. Ces cas contacts asymptomatiques devraient rester à l'isolement encore au moins 2 semaines. La Française, testée positive à l'antivirus, reste, elle, hospitalisée en service de réanimation. Prudence et patience encore aujourd'hui si vous prenez la route. Bison futé classe la journée en orange sur l'ensemble du pays dans le sens des départs et c'est même rouge sur le quart nord-ouest du pays. Madonna, Shakira et le groupe coréen de K-pop BTS. Ce sera l'affiche de la mi-temps, non pas du Super Bowl, mais de la finale de la Coupe du Monde de foot le 19 juillet à New York. Un format inédit pour un grand show à l'américaine. Le mondial aux États-Unis, Mexique et Canada qui débutera le 11 juin et c'est ce soir dans le JT de TF1 que Didier Deschamps, le sélectionneur tricolore, livrera sa liste des 26 bleus qui partiront en Amérique.
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2: Les trois quarts des départements français sont en vigilance orage. Des coups de tonnerre et de la grisaille parfois accompagnés de grêle ou de grésille, avec également des fortes rafales de vent d'ouest. Des éclaircies essentiellement le long des côtes méditerranéennes. Au thermomètre température d'automne, il est même tombé de la neige en altitude. 8 degrés pour la minimale à Aurillac, 10 degrés à Brest, 12 à Paris et Dijon, 13 à Nantes, 14 à Biarritz et Lyon, 18 à Perpignan et Marseille, 21 au plus chaud à Nice. 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

0: RFM, un tube bien entraînant, Jean-Jacques Goldman, Envole-moi, et ça, c'est le meilleur de la musique à la mi-journée. Pour faire la fête, eh ben, c'est bien ici que ça se passe, mais demain soir et samedi soir avec RFM Party Mix, en gros de 20h à 22h, le DJ Yann Müller remixe tous les tubes iconiques des années 80 et 90. En gros, c'est l'émission parfaite pour décompresser de la semaine et surtout fêter ce grand week-end de l'Ascension en cours. Bah ouais. Et puis mince, on va quand même pas attendre demain pour faire la fête. On est d'accord, hein, à midi 18, allez, on y va, je vous prépare un extrait de la comédie musicale Roméo et Juliette pour attaquer la pause déj. On sera un peu les rois du monde, avec Mike and the Mechanics aussi. C'est Mehdi Mansouri sur RFM, on est ensemble jusqu'à 16h. Bonjour et bienvenue.
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RFM en ce jeudi de l'Ascension, pas de jour férié pour le meilleur de la musique. Ah non, hein. Nouvelle playlist qui démarre avec Bruno Mars, il y aura aussi Mike and the Mechanics, et comme promis, la comédie musicale. Roméo et Juliette, c'est sur RFM.

Nouveau classique RFM, Bruno Mars. À presque un mois de sa série de concerts en France, il va faire 3 stades de France à Paris du 18 au 21 juin. Tout est complet, ça promet. Tout aussi prometteur, les tubes du meilleur de la musique. Avant d'avoir Moby, voici Téléphone, c'est sur RFM.

Axel Red sur RFM, juste avant d'écouter Kevin Little. Venez, je vous emmène dans les coulisses d'un tube du meilleur de la musique. Ce morceau de Queen, Radio Gaga. Alors, elle a été écrite, cette chanson, par Roger Taylor, mais sa source d'inspiration est plutôt surprenante. C'est en fait grâce à son fils qui, je le précise, est à moitié français. Il écoutait la radio quand il était petit, puis il trouvait que c'était pas terrible ce qu'il entendait. Alors, il répétait en boucle, Radio Caca, Radio Caca. Vous imaginez bien que Caca dans un titre de Queen, c'est pas dingo. Alors, Roger Taylor l'a transformé Caca en Gaga. Et ça donne ce tube sur RFM. Profitez, bon jeudi.

0: RFM, c'est le meilleur de la musique des années 80. Mylène Farmer, et j'ai une info qui devrait vous ravir. Mais Mylène Farmer prépare son retour. J'ai même appris il y a quelques jours qu'elle a confié la réalisation d'un de ses clips à Gilles Lelouch. Oh, j'ai hâte de découvrir le résultat. En attendant, je vous rappelle qu'une partie de la famille Lelouch vous réveille chaque matin sur RFM. Ouais, le grand frère de Gilles, Philippe Lelouch, il est accompagné de Caroline Iturbide et il vous accompagne chaque matin 6h-10h. Ça s'appelle le meilleur des réveils. Pour ce qui est de ce début d'après-midi, eh ben c'est moi qui vous accompagne. Je m'appelle pas Lelouch, mais Mehdi Mansouri, et dans ma playlist, j'ai que des tubes. Kelly Clarkson, histoire de donner un petit peu de la voix. Il y aura aussi Kim Carnes, c'est à suivre sur RFM. Passez une bonne journée.
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2: Un plaisir de passer ce jeudi après-midi avec vous sur RFM, il est 13h. C'est le moment d'écouter Louane en nouveau classique, Kim Carnes aussi, et voici Kelly Clarkson sur RFM.

0: Docteur Alban sur RFM Sing Alléluia. En effet, chanter Alléluia, ça peut servir aujourd'hui en ce début de week-end prolongé, parce qu'il y a pas mal de monde attendu hein, sur les routes du pays. Bison futé, voire rouge dans le sens, sur tout le quart nord-ouest, et orange ailleurs dans le sens des départs. Évidemment, celui des retours, c'est ouvert partout. Justement, si vous êtes sur la route là pour profiter d'un week-end de 4 jours, ou simplement bloqué dans les embouteillages, mais pas en direction d'un week-end prolongé, je sais, ça quand ça arrive, c'est pas très sympa. Et ben, je donne de la force et de la bonne humeur grâce à Pink. Plus de Pink, je prépare Patrick Bruel pour le meilleur de la musique des années 80. C'est sur RFM. Bon après-midi.
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1: RFM, bon début d'après-midi. Avec que des superstars internationales à vos côtés, il y aura Taylor Swift, Patrick Bruel et voici Pink, c'est sur RFM.

Taylor Swift, ton nouveau classique RFM. Dans un instant, il y aura Alizé avec moi, Lolita. Et vous aussi, vous trouvez que la température est montée un petit peu? Ah, c'est sûrement dû à ce tube de Joe Cocker. Et savez-vous justement pourquoi ce morceau est souvent associé à un moment un peu olé olé? Eh bien, c'est dû au film 9 semaines et demie, sorti en 86. Dans une scène, on y voit Kim Basinger y faire un striptease sur ce morceau. Si vous n'avez pas vu le film, c'est une bonne idée pour ce week-end prolongé. Voici Joe Cocker sur RFM.

RFM, le mode reggae activé avec Inika Mosé. Je pense à vous en ce jeudi de l'Ascension, jour férié. Mais pas pour tout le monde, hein. Bon courage si vous êtes actuellement au boulot, à l'écoute de la radio du meilleur de la musique. Que vous soyez au travail, en week-end prolongé ou simplement en repos, juste aujourd'hui, j'ai tout ce qu'il vous faut pour vous faire danser. Il y aura Madcon dans un instant avec Begging. Et juste avant, c'est la mise au point. C'est signé Jackie Quartz et c'est sur RFM. Passez un bon jeudi.

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0: Ah, ça c'est un petit air d'Italie sur RFM signé Albano, Romina Power, la Felicita. Dans la catégorie des choses qui rendent heureux, même fiers, eh ben, c'est de savoir que Bryan Adams, le chanteur, oui, a choisi RFM pour animer son émission en France. C'est tous les dimanches soirs à minuit, vous pouvez écouter le Bryan Adams Radio Show. Et dedans, vous découvrez sa programmation, sa playlist avec ses morceaux préférés et aussi ses anecdotes sur sa vie d'artiste, sa musique. Bref, le Bryan Adams Radio Show, c'est donc dimanche soir à minuit uniquement sur RFM. Pour patienter jusqu'à cette soirée-là, oh, j'ai de bons souvenirs de l'année 2000 qui reviennent. Grâce à ce tube de Yannick, ces soirées-là, j'ajoute en plus Zucchero en duo avec Paul Young, c'est sur RFM.
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2: RFM, il est 14h, vous êtes bien connectés à la radio du meilleur de la musique. Juste avant Charlotte Cardin, nouveau classique, j'ai le duo Zucchero Paul Young et voici Yannick sur RFM.

0: Bono et sa bande, U2 sur RFM pour la bande du meilleur des réveils. Ah bah, ils ont pris leur week-end de 4 jours et ils ont bien raison, c'est mérité. Mais vous vous réveillez quand même avec Philippe Lelouch et Caroline Iturbide demain matin. Grâce au meilleur du meilleur des réveils, c'est Karl Defray qui va vous faire revivre tous les moments les plus drôles pour bien commencer la journée. Et évidemment, les horaires, eux, ne changent pas. C'est toujours de 6h à 10h. Rendez-vous demain matin, vendredi. Pour une nouvelle playlist du meilleur de la musique, ah bah, vous êtes aussi pile à l'heure en ce jeudi. Avec celle qui va faire partie des artistes qui vont se produire à la Coupe du Monde de football, ça arrive bientôt, ce sera en juillet aux États-Unis. Katy Perry, c'est sur RFM, Hot and Cold.
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2: RFM, le programme de votre jeudi après-midi, du grand spectacle avec Queen pour le meilleur de la musique des années 90. Avant, c'est Katy Perry sur RFM.

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Avant le rappeur américain Nelly, voici Madonna sur RFM.

Un trio sur RFM, Fredericks, Goldman et Jones. Aujourd'hui, mon chiffre préféré, c'est plutôt 4. Bah oui, parce qu'on est en plein week-end prolongé de l'Ascension. 4 jours si vous faites le pont demain. Profitez-en si c'est le cas. C'est l'avant-dernier jour férié du mois de mai. Attention. Pour la suite, on aura du rock avec The White Stripes. Et voici Kim White sur RFM.

0: Daniel Balavoine sur RFM. Attendez, on arrête tout là. Il y a un truc, il y a un changement de planning. The Voice n'est pas diffusé sur TF1 samedi, mais ça sera demain soir exceptionnellement. Rendez-vous donc demain, 21h10 sur la Une, pour découvrir une toute nouvelle épreuve qui s'appelle les performances et qui vont envoyer des candidats directement en demi-finale. Vous retrouvez aussi des coulisses de ce prime de The Voice demain soir, c'est dans le 16-20 sur RFM avec Paul de Montreuil. Bon, moi, si j'étais coach dans The Voice, c'est sûr, je me retourne sur eux, sans hésitation. Maroon 5, j'appuie sur le bouton, ça se retourne direct. Bien sûr, je me retourne aussi pour Julien Clerc, iconique à venir. C'est la suite du meilleur de la musique sur RFM.
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2: Jeudi après-midi avec RFM, avant d'écouter le club des trois, David Guetta, Teddy Swims et Tones and I, en nouveau classique, j'ai Julien Clerc et voici Maroon 5 sur RFM. Il est 15h.

0: Florent Pagny pour le meilleur de la musique des années 90 sur RFM, si tu veux m'essayer. 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Je sens même que c'est imminent. Il n'y aura plus besoin de penser à l'argent après ça. Juste avant, on va écouter Mojo et il y aura aussi Bryan Adams. C'est sur RFM.
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0: 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Pour la suite du meilleur de la musique, voici Shakira, c'est un nouveau classique RFM.

On est en plein dans le meilleur de la musique des années 80 avec Desireless. Dans un instant, il y aura Jean-Louis Aubert ou encore Jimmy Cliff. Et bon, si on fait les comptes, bah ouais, on arrive à la fin. Ce jeudi, c'est l'avant-dernier jour férié du mois de mai. Le prochain, ça sera le lundi 25, dans une dizaine de jours. Et après, ils seront beaucoup plus rares. Faudra attendre le 14 juillet qui tombe à mardi, donc il y aura quand même la possibilité de faire le pont. Ça, c'est la bonne nouvelle. Pour établir la stratégie des jours à poser, faites-le avec Craig David, 7 Days sur RFM.

0: Ils sont australiens, Angus and Julia Stone sur RFM. Lui est bien français, mais il fait pas le pont. Il a prévu de passer la fin de journée avec vous. Qui est-ce? Bah oui, vous l'avez, Paul de Montreuil, qui est juste à côté de moi.
1: Bonjour.
0: Voilà, vous l'entendez en fond, il arrive dans quelques instants. Avec dans sa playlist du meilleur de la musique, j'aperçois Charles Nady, il y aura aussi Camaro. Et moi, j'ai le plaisir de vous retrouver demain, dès midi, toujours ici sur RFM. Allez, c'était Bédi Mansouri, passez un bon après-midi. À demain, salut.
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0: Et pour le moment, joyeux jour férié à l'écoute du meilleur de la musique sur RFM. Ici Paul de Montreuil avec droit devant nous, Charles et Eddy et Camaro. Il est 16h.

0: que c'est bon. The Cure, Boys Don't Cry sur RFM, les garçons ne pleurent pas. Ce qui est complètement faux, et heureusement parce que pleurer, ça fait du bien. C'est ce que nous expliquait Caro dans Le Meilleur des Réveils.
1: Même si sur le moment c'est pas très agréable, et ben après avoir pleuré, on se sent tout d'un coup plus léger.
2: Oui, c'est vrai, tout le monde l'a vérifié.
3: Bien sûr.
2: Puis c'est vrai qu'on se sent mieux après avoir pleuré. Moi, par exemple, après un film triste, ou avoir lu un truc triste,
3: ouais, oui.
2: Ou avoir été constaté l'état de ton découvert bancaire. Et là, tu pleures, ça va mieux.
0: Oui, les raisons de pleurer sont nombreuses en ce moment. Les raisons de se réjouir aussi. Bienvenue au cœur de ce jour férié. Gavé du meilleur de la musique, comme disent les Bordelais. C'est gavé bien. On va écouter Jean-Jacques Goldman avec Bonne Idée. Je crois que c'en est une. Bonne Idée. Puis on va écouter également Sophie Lisbextor. Murder on the Dance Floor, tout de suite sur RFM.
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Miley Cyrus sur RFM. Belle journée tout le monde. Alors le monde du football, vous le savez, est en ébullition en ce mois de mai. Il y a la finale de la Coupe du Monde le 22 mai. La finale de la Ligue des Champions avec le PSG à Budapest le 30 mai. Jusqu'où iriez-vous pour votre club de cœur? Voilà la question que je vous pose. Un supporter du PSG a affrété un avion pour rejoindre Budapest. Le supporter en question aurait déjà trouvé un appareil et convaincu 100 personnes de monter à bord. Il lui aurait en resté au moment de la sortie de l'info 80 à trouver. À mon avis, ça va le faire. Il est fort. Axel Bauer sur RFM, Cargo de nuit, Texas derrière et Renault aussi. C'est le meilleur de la musique. Belle journée.

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1: Renaud sur RFM, Renaud qui doit être en train de se préparer. Il sera ce soir sur la scène du Zénith, samedi aussi. Salut à vous les fans sur la route, peut-être pour vivre ce joli moment. Voici Niars Barclay sur RFM.

0: Zazie sur RFM, de son vrai nom Isabelle Marianne de Truchy de Varennes, un nom à rallonge pour une artiste pleine de talent et de vie. À chaque fois qu'on la retrouve en interview, c'est un grand moment parce qu'elle est très drôle. Zazie sera avec nous vendredi prochain, notez bien, 16h-20h avec Patanjali dans le 16-20. Interview plus live de Zazie à ne pas louper sur votre radio préférée, RFM, bonjour. Puisqu'on est dans les grandes voix de la chanson francophone, voici arrivée Céline Dion. Je savais que ça vous plairait. Prière païenne, ce piano incroyable. On le retrouve dans un instant, juste après Britney Spears sur RFM. C'est le meilleur de la musique qui revient très vite.
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2: Oui, ils sont là tous les matins. En effet, indeed. Les infos à 17h, c'est avec Jérémy Desiderati sur RFM. Salut Jérémy.
3: Salut Paul, bonjour à tous. La météo capricieuse a fait des dégâts sur la route pour lancer ce pont de l'Ascension. Des orages de grêle se sont abattus dans la Somme ce matin, provoquant plusieurs accidents, dont deux carambolages sur la 28. 10 personnes ont été légèrement blessées selon le bilan de la préfecture. Les gendarmes ont signalé d'autres accrochages, notamment sur la 29, alors que le pays est encore classé rouge sur les routes par bison futé. Les caprices du ciel ont tourné au drame également ce matin en Bretagne. Un homme et une femme sont décédés alors qu'ils pratiquaient de la marche aquatique le long d'une plage au Conquet dans le Finistère. Un groupe de 8 personnes âgées de 60 à 75 ans a été emporté par une mer déchaînée. Deux femmes ont été évacuées en urgence absolue par les secours. Quelques éclaircies sur le plan sanitaire cette fois. Les cas contacts présents en France ont tous été testés négatifs à l'antivirus, affirme aujourd'hui la ministre de la Santé Stéphanie Rist. Les 26 personnes concernées vont rester sous étroite surveillance à l'hôpital avec des tests prévus 3 fois par semaine. La Française touchée par le virus, elle est toujours hospitalisée dans un état grave à l'hôpital Bichat à Paris. Et puis entre coup de chaud et coup franc, la Coupe du Monde de foot s'annonce éprouvante pour les organismes. Un quart des 104 matchs prévus à partir du 11 juin prochain aux États-Unis, au Mexique et au Canada pourraient être marqués par des chaleurs extrêmes. Oui. C'est ce que révèle aujourd'hui le World Weather Attribution, un réseau international de scientifiques. L'équipe de France ne sera pas épargnée puisque le match des Bleus face au Sénégal le 16 juin à New York est listé parmi ceux à risque sous la chaleur estivale de la côte est américaine.
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3: Et vous rêviez peut-être d'avoir les pieds dans l'eau au bord d'une plage pour ce jeudi de l'Ascension. C'est plutôt le nez dans l'écharpe que se lance ce long week-end. De la pluie, du vent et un soleil porté disparu cet après-midi pour pratiquement toutes les régions. Direction le golfe du Lion, pour apercevoir un peu de soleil quand même et profiter de températures plus agréables autour de 20 degrés. L'instabilité se prolonge demain avec des averses en pleine et de la neige attendue à 1400 mètres. Ciel sera un peu plus lumineux le long de la côte atlantique ou près de la Méditerranée encore une fois.
2: Très bien, merci Jérémy. Et à tout à l'heure, on va te retrouver pour un nouveau point sur l'actu. Ce sera à 18h. Pour le moment, vous l'entendez, c'est Every Time de Britney Spears qui sera suivi de Céline Dion, prière païenne sur RFM. Bonjour.

0: Le meilleur de la musique est là. Et vous aussi, ah bah ça tombe bien. Je ne sais pas ce que vous ferez demain entre 20h et 22h. Un apéro, peut-être. Hein. C'est pas les nuages qui vont nous empêcher de prendre l'apéro. Rappelons que ce n'est pas le Wi-Fi qui connecte les gens entre eux, mais bel et bien l'apéro. Hein. C'est important de le rappeler. Et pendant ce moment de convivialité, vous pourrez profiter du mix de Yann Müller sur RFM. Oui, oui. Ça, c'est Yann Müller, dont la spécialité est de remixer les grands classiques de la chanson française. Il est en mix sur RFM tous les vendredis et samedis soirs 20h-22h. Ça s'appelle RFM Party Mix. C'est donc tous les vendredis samedis soirs pour des soirées de fête avec notamment ces classiques de la chanson française. Vous restez connectés, Alex Warren arrive, Mylène Farmer aussi et The Corrs sur RFM.
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Belle journée en ce jour férié. Le meilleur de la musique vous accompagne. Salut à vous sur les routes de France ou à la maison. En train de préparer un petit gâteau au yaourt par exemple. Comment laisser une part, hein. Mylène Farmer arrive et The Corrs.

La puissance de l'univers d'Alex Warren est sur RFM, et puis la détente et l'insouciance du meilleur des années 80, Made in France aussi, avec Gilbert Montagnier dès maintenant. On va s'aimer dans le meilleur de la musique. Coldplay arrive également, UB40 et les L5, bienvenue à bord.

avec UB40 à l'instant et on poursuit notre aventure musicale au cœur du meilleur de la musique avec un single numéro 1 des ventes en 2002. 1,6 million d'exemplaires vendus à l'époque, hein. C'était bah oui, une époque où on achetait des disques et pas qu'un peu. Voici L5, toutes les femmes de ma vie, de ta vie sur RFM, pas les miennes.

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0: 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Et en attendant, à vous surtout le meilleur de la musique avec REM, Shiny Happy People sur RFM. Shiny.

0: Midi, vous venez peut-être de monter dans la voiture pour rejoindre les copains et la famille. C'est vrai que l'heure de l'apéro approche, hein, finalement. Moi, c'est Paul de Montreuil et sur RFM, jusqu'à 20h, on partage ensemble le meilleur de la musique. Jean-Louis Aubert arrive, tant à nouveau. Midi, tant à nouveau. Et on l'écoute juste après Adèle, Jean-Louis Aubert. Ce sera également après les infos et la météo de ce 14 mai. Bienvenue sur RFM.
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29: Exactement, plutôt parfait pour se réveiller d'ailleurs. Oui. Bienvenue à la maison, 18h02 sur RFM, l'actu de ce 14 mai avec Jérémy Desiderati. Salut Jérémy.
30: Salut Paul, bonsoir à tous. Le drame avait secoué lundi le quartier des Moulins à Nice. Après la fusillade mortelle survenue place des Amaryllis, 4 suspects ont été interpellés aujourd'hui, dont le tireur présumé. Tous ont été placés en garde à vue. Lundi après-midi, un individu a traversé la place ouvrant le feu sur un groupe de personnes avant de prendre la fuite à bord d'une voiture. Deux hommes de 38 et 57 ans n'ont pas survécu. La sortie en bord de mer a tourné au drame ce matin sur la pointe bretonne. Deux personnes ont été tuées et 5 autres blessées après avoir été emportées par une vague dans la commune de Conquet dans le Finistère. Les victimes pratiquaient le longe-côte sur la plage des Blancs Sablons avant d'être emportées par une mer très agitée. Les opérations de secours ont mobilisé une quarantaine de pompiers sur place. À l'étranger, ce n'est pas le calme plat non plus dans les eaux du détroit d'Ormuz. L'Iran autorise désormais les navires chinois à traverser le passage selon les médias iraniens. Une annonce qui intervient alors que Donald Trump est en visite en Chine depuis hier. Sur l'autre front, l'armée israélienne a intensifié ses frappes au Liban, faisant au moins 22 morts. De nouveau, pour parler, viennent de débuter entre les deux nations à Washington. Et puis certains joueurs vont voir leur rêve se réaliser quand d'autres vont rester à quai. Un mois avant le début de la Coupe du Monde de foot, Didier Deschamps annoncera ce soir aux 20h de TF1 la liste des 26 joueurs qui s'envoleront pour les États-Unis. Si Maignan, Dembélé, Olysée ou le capitaine Mbappé sont assurés d'être du voyage, le sélectionneur est confronté à un choix de riche et ne pourra pas emmener tout le monde outre-Atlantique. Dernière liste pour Didier Deschamps qui dira adieu au bleu après le mondial.
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30: Et une météo à ne pas mettre un barbecue dehors en ce moment. Si la soirée s'annonce froide et humide pour pratiquement tout le pays en ce jeudi de l'Ascension, le pont va se poursuivre demain dans l'instabilité. Beaucoup de nuages au programme avec des averses, notamment dans l'est du pays. Avec un mercure toujours aussi faible, la pluie va se transformer en flocons des 1400 mètres dans les Alpes. Pour fuir les averses, direction le littoral atlantique et les bords de la Méditerranée, avec une toute petite maximale de 19 degrés sur la promenade des Anglais du côté de Nice.
29: Oui, bon, on va faire avec. Hein. Merci, Jérémy, à tout à l'heure pour un nouveau Pensant l'actu, ce sera à 19h. Adèle pour la musique dès maintenant, Set Fire to the Rain sur RFM, c'est le meilleur de la musique.

0: Belle fin d'après-midi sur RFM avec Whitney Houston. Dimanche, il y avait le concours Lépine. Vous savez ce que c'est, hein, le concours Lépine, concours des meilleures inventions. Le premier prix a été remporté par Monsieur Turbino. C'est le nom de l'objet, Monsieur Turbino. Un aspirateur sous-marin qui nettoie les océans en aspirant les microplastiques sans nuire à la faune marine parce qu'il n'y a pas de moteur. C'est un vortex, le système de fonctionnement, vortex à basse pression. C'est un Français qui a inventé ça, simple, écolo, bluffant. L'aspirateur marin, donc, numéro 1, vainqueur du concours Lépine cette année. Et puis le deuxième prix est allé au Squill. C'est le premier ski électrique du monde. Une invention normande qui reproduit les sensations du ski sur route, herbe ou sable. Il est protégé par 6 brevets et il a enregistré une dizaine de précommandes en 3 heures après l'annonce. Donc c'est pas mal. C'est pas aussi utile, j'imagine, que l'aspirateur sous-marin. Mais j'ai bien envie de tenter. Dans un instant sur RFM, la suite du meilleur de la musique. Bravo à tous ces inventeurs. John Bon Jovi, lui, n'a pas inventé le glam metal, mais il l'a bien représenté. On écoute It's My Life, sans oublier de surveiller le signal, évidemment, pour gagner gros. 50 000 euros cash en jeu en ce moment sur RFM. Écoutez.
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Louane sur RFM. Salut la compagnie, merci d'être là. Bienvenue, on va filer direction le 17 mai 1992, si vous le voulez bien. À cette époque, Michael Jackson lance sa deuxième grande tournée mondiale, le Dangerous World Tour. Michael Jackson est au sommet de sa gloire planétaire. Ses passages européens font l'effet d'un séisme. Le roi de la pop, évidemment, en concert, c'est l'événement à ne surtout pas louper, l'événement d'une vie. Et bien sûr, on le retrouvait parmi les meilleures ventes de disques. Le 17 mai 1992, son titre In the Closet entrait directement à la 18e place du top 50. On l'écoute tout de suite, ce titre sur RFM, et l'intégralité du top 50 de ce 17 mai 92 sera à retrouver dimanche avec ma pomme entre 18h et 20h. J'espère que vous serez dans le coin. Ici Paul de Montreuil, bienvenue sur RFM.

sur RFM et on va enchaîner avec Survivor des Destiny's Child, un titre que l'on doit à une vanne à la radio. À l'époque, trois membres du groupe venaient de se barrer après seulement 5 mois d'existence et il ne restait plus que Beyoncé, Kelly Rowland et Michelle Williams. C'est dans ce contexte que Beyoncé a entendu un animateur radio la taquiner sur le fait que trois membres avaient déjà quitté l'aventure Destiny's Child, un peu comme les votes d'élimination dans l'émission de télé-réalité Survivor. Plutôt que de subir cette remarque négative, elle en a fait une chanson et une

0: Qui Alliance Ethnique est sur RFM et vous aussi, ah bah ça tombe bien. Bonne soirée tout le monde, merci d'être là en ce jour férié. Vous êtes peut-être dans la voiture pour aller rejoindre les copains ou la famille pour passer une belle soirée. Salut à tout le monde et merci d'être là en tout cas sur RFM. C'était en 95, Alliance Ethnique qu'on vient d'écouter. Alors c'était une époque en revanche un peu plus calme pour Bryan Adams, la star qui profitait d'une petite pause musicale à l'époque avant de faire son grand retour en 2000. Je vous parle de Bryan Adams parce qu'il a rejoint l'équipe RFM. Sachez-le, il est tous les dimanches soirs ici avec nous pour le Bryan Adams Radio Show. Il nous raconte ses histoires, nous fait écouter ses coups de cœur et nous parle de sa musique. Le Bryan Adams Radio Show tous les dimanches pour dire non à la fin du week-end. C'est à minuit. Dans un instant, les Cool & The Gang avec Fresh. Oh oui! Génération Céline arrive également, il y a le spectacle qui arrive avec RFM un peu partout en France, on va en reparler. Et puis Indochine, j'ai demandé à la Lune, on écoute les trois tout de suite sur RFM, le meilleur de la musique.
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2: Et on sera là pour les retrouver. Pour le moment, 19h, un point sur l'actu de ce jour, c'est avec Jérémy Desiderati. Bonjour Jérémy.
3: Bonjour Paul, bonjour à tous. Trois jours après la fusillade mortelle survenue dans le quartier des Moulins à Nice, quatre personnes ont été placées en garde à vue aujourd'hui. Il s'agirait du tireur et trois complices présumés. Lundi après-midi, un homme à bord d'une trottinette électrique s'est rendu sur la place des Amaryllis avant d'ouvrir le feu en rafale. Deux hommes de 38 et 57 ans ont succombé à leurs blessures. Si la pression monte pour les joueurs français avant la liste de Didier Deschamps pour la Coupe du Monde ce soir, ceux qui auront la chance d'être du voyage aux États-Unis seront confrontés à la chaleur. Dans un rapport publié aujourd'hui, un collectif de scientifiques alerte sur le coup de chaud qui pourrait concerner un quart des 104 matchs. Cinq rencontres pourraient même se jouer dans des conditions dangereuses pour la santé. France-Sénégal prévue le 16 juin à New York en fait partie. Et peu importe les conditions, la finale de cette Coupe du Monde aura des airs de Super Bowl. Pour son spectacle inédit de la mi-temps, la FIFA a choisi Madonna, Shakira ou encore le groupe BTS pour assurer le show le 19 juillet au New York New Jersey Stadium. Des concerts sont également prévus pour les différentes cérémonies d'ouverture le 11 juin au Mexique, aux États-Unis et au Canada. Et puis côté météo chez nous, c'est pas vraiment la fête. Les averses et les éclaircies vont dominer tour à tour demain sur une bonne partie du pays. La région Grand Est sera davantage sous la grisaille, tandis que le soleil sera plus marqué près de la Méditerranée. Précipitations et températures fraîches obligent. Les flocons sont attendus à moyenne altitude dans les Alpes. Dans l'après-midi, le thermomètre affichera 9 à Aurillac, 12 à Lille, 13 à Brest et un tout petit 18 degrés à Monaco.
2: Merci Jérémy, passe une belle soirée, vous toutes et vous tous également, à l'écoute de Meilleur de la Musique. RFM est là avec Génération Céline qui arrive dans un instant. C'est d'ailleurs un spectacle RFM qui va débarquer près de chez vous tout bientôt. La billetterie est d'ailleurs disponible, ce sera au mois de septembre. Coulaine de Gang avant et Indochine sur RFM.

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0: 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Après, on croise les doigts et tout ce qu'on peut et on imagine que ça peut vous arriver parce que ça n'arrive pas qu'aux autres. N'hésitez pas à jouer dès maintenant et pour la suite de la musique, il y a Mary Mary, Alanis Morissette et Vita avec Julien Doré sur RFM.
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Julien Duret en duo sur RFM. C'est le meilleur de la musique que l'on partage ensemble. J'espère que vous allez bien à la maison, dans les voitures et partout ailleurs. Voici arrivé Don't Dream It's Over, une chanson qui a traversé les décennies. Elle a notamment été reprise en duo par Miley Cyrus et Ariana Grande. Une version italienne a aussi été un énorme succès avec des paroles complètement différentes. C'est bien donc la musique qui parle. Et U2 l'a aussi repris en live. Ce soir, c'est en revanche l'original que je vous propose, le titre de Crowded House. Don't Dream It's Over, c'est sur RFM, le meilleur de la musique, juste avant Jennifer Lopez et Florent Pagny.

Visage sur RFM, Fade to Grey. Juste avant, c'était Florent Pagny, un des coachs charismatiques de The Voice. La saison 15 se poursuit avec RFM. Alors attention, ne vous trompez pas, cette semaine, The Voice, ce sera pas samedi soir, ce sera vendredi soir et donc demain, avec une nouvelle épreuve d'ailleurs dans l'émission, ça s'appelle les performances. Pour la première fois dans l'histoire de The Voice, les talents ont carte blanche. Ils vont pouvoir montrer leur univers musical à travers un titre et une mise en scène de leur choix. Ce sera donc à découvrir sur TF1 demain soir et avant ici sur RFM demain de 16h à 20h. Je vous emmènerai dans les coulisses de l'émission, donc j'espère que vous serez dans le coin. Et d'ici là, profitez bien déjà du meilleur de la musique ici sur RFM avec Daniel Lévy. L'envie d'aimer, chantons ensemble sur RFM.

0: Bandolero dans le meilleur des années 80 sur RFM. Bonne soirée, c'était Paul de Montreuil. Il est temps pour moi de vous saluer. Salut. La suite, c'est avec RFM partie 80-90. Je crois que ça va vous plaire. Ne bougez pas d'un poil, Nicolas Boileau arrive. Et moi, je vous dis à demain, 16h sur RFM. Le meilleur de la musique, mais ça, vous le savez. Bonne soirée, salut tout le monde.
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0: Bonsoir, il est 20h. On finit ce jeudi de l'Ascension ensemble sur RFM avec RFM Partie 80-90 qui démarre en très bonne compagnie. Voici Alain Bachung, Ryan Paris, Hélène Marlin.

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sera sur la tournée RFM Party 80 l'année prochaine. Et j'espère que vous aussi, vous avez toutes les informations à glaner sur rfm.fr. Voici Alain Bachung avant Lionel Richie sur RFM. Allez.

0: Un artiste emblématique du meilleur de la musique sur RFM, monsieur Lionel Richie.
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0: Et nos deux animateurs emblématiques de la matinale s'appellent Philippe Louche et Caroline Iturbide. Tous les matins, ils sont là sur le pont dès 6h pour vous accompagner au boulot, pour vous aider à sortir du lit. Le meilleur des réveils sur RFM, avec plein de belles choses dans cette émission, notamment le caroscope. C'est l'horoscope en encore plus positif, donc croyez-moi, avec ça, vous allez démarrer la journée du bon pied. Retour du meilleur des réveils, demain à 6h sur RFM. Et retour du meilleur de la musique dans un instant avec Brandy & Monica, Laurent Voulzy et puis un titre iconique de la dance des années 90. On écoutera Adaway sur RFM.
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Adaway sur RFM, What is Love? De l'amour, on en a beaucoup pour Vanessa Paradis depuis la fin des années 80. On l'avait connue avec Joe le Taxi, puis son deuxième morceau à succès, c'était celui-ci. Voici Marilyn et John, Vanessa Paradis dans RFM Party 80-90, avant Captain Hollywood Project et Jean-Pierre François.

Ça, c'est les années 80, Jean-Pierre François sur RFM. Avant 21h, je vous propose qu'on voyage en Italie parce que peut-être que vous n'êtes pas parti à l'étranger pendant ce long week-end. Si vous m'écoutez, il y a de grandes chances que vous soyez resté dans notre beau pays. Et ben voilà, on va partir en Italie, boire quelques spritz avec modération après avoir écouté Eddy Grant et puis Joan Osborne. Tous les soirs, 20h, minuit, c'est RFM Party 80-81.

0: La petite virée en Italie qui fait du bien. Lady Club dans RFM Party 80-90. On va continuer de se faire du bien, de se faire plaisir avec nos meilleurs souvenirs de ces deux décennies. Mais d'abord, je voulais faire une bise à ceux qui travaillent en ce jeudi soir. Les routiers, par exemple. On va embrasser Mario qui nous a envoyé un message sur la page Facebook RFM. Message accompagné d'une très belle photo de son camion. Il a une immense pancarte lumineuse avec écrit Mario, ça clignote. Donc si vous le croisez entre Lyon et Saint-Etienne, vous saurez que c'est lui. Et il écoute RFM tout comme vous. Des poids lourds, des meilleurs de la musique, en voici. Le groupe ABBA nous rejoint après Tonton David et Imagination dans RFM Party 80-90.
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2: Voici un morceau dont le titre résume parfaitement notre émission. Flashback, Imagination dans RFM partie 80-90 avant ABBA et Tonton David.

en plein dans les années 90. Tonton David sur RFM. Alors c'est intéressant parce qu'on va retrouver un morceau qui se situe pile poil entre ces deux décennies. C'est Personal Jesus de Depeche Mode. Mais avant, un groupe britannique, voici un groupe suédois. Et quel groupe, les amis? ABBA dans RFM Party 80-90. Ça fait du bien.

0: que j'appelle un titre de transition, celui entre les années 80 et les années 90, deux très belles décennies pour ce groupe génial. Dépêche Mode et Personnel, Jazzes sur RFM. Lui aussi, c'est notre moment de transition, ça veut dire qu'on passe de la semaine au week-end, du travail à la fête. Yann Müller est là entre 20h et 22h tous les vendredis et samedis soirs pour nous ambiancer. Il se met aux platines d'RFM. Ça fait quelques mois qu'il est arrivé maintenant et c'est déjà un rendez-vous immanquable. C'est exceptionnel. Rendez-vous avec Yann Müller demain soir sur RFM. Et puis dans quelques minutes, on a rendez-vous avec Rockwell et Michael Jackson. Mais aussi Véronique Sanson et puis le groupe Yes sur RFM. Même pas dans quelques minutes, dans une minute.
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0: Mano sur RFM, la tribu de Dana, et vous faites partie de ma tribu ce soir, donc j'ai envie de vous faire plaisir, mais alors très plaisir.
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0: 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Vous avez 5 minutes à partir de maintenant. Top! Et dans moins de 5 minutes, on écoutera Princesse Erika juste après Sandy Martin sur RFM.

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Princesse Erika, faut que je travaille. Cette phrase, on l'a dans la tête parce que nous, on n'a pas eu le pont. Nous, on est sur le pont justement ce jeudi soir. Un jeudi soir où je vous souhaite bien du courage pour vous qui êtes au boulot. François Valérie nous rejoint. Aimons-nous vivants. Ça va être très bien ça. Après les Christians et Paula Abdul sur RFM.

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1: Nous allons écouter ensemble un morceau d'Inexcess, un morceau qui transpire les années 80, c'est Original Sin. Est-ce que vous voulez savoir comment Nile Rodgers, le guitariste du groupe Chic qui a produit ce morceau, a compris en 30 secondes le personnage de Michael Hutchence? Allez, je vous raconte. Nile Rodgers le rejoint dans un bar un soir, vous savez, un bar américain avec la lumière au-dessus du billard, des mecs à tableau au comptoir, en train de boire des bières, des whisky. Et il s'assoit à la table de Michael Hutchence et il lui dit: tu sais, pour percer aux États-Unis, Michael, il va falloir un refrain super efficace. Michael Hutchence boit son verre cul sec, le claque sur la table et répond: quand les Américains écouteront le morceau, il faudra qu'ils aient l'impression qu'on couche avec leur femme. Nile Rodgers éclate de rire et quelques semaines plus tard, ce morceau sort. Carton énorme pour Inexcess que je vous propose qu'on partage ensemble ce soir dans RFM Party 80-90.
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2: Jeudi soir, c'est RFM Party 80-90 qui continue avec Rigueira, Technotronic. Et voilà In Excess, le groupe de Michael Hutchence sur RFM.

0: Quel tube des années 90, Coolio sur RFM.
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0: Pendant les jours fériés du mois de mai, le meilleur des réveils ne vous abandonne pas. Oh que non, vous pouvez compter sur eux demain matin. Caroline Turbide sera là, Philippe Lelouch aussi dans le meilleur des réveils sur RFM. Au menu, des extraits choisis, la crème de la crème à l'heure de votre café. Demain, dès 6h sur RFM, le meilleur du meilleur des réveils. Et la crème de la crème des années 80 et 90, eh ben c'est tous les soirs, entre 20h et minuit. On continue avec Valérie Doré, Alice DJ et puis Al Corley dans RFM Party 80-90.
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les Backstreet Boys, le plus grand boys band du monde, je pense qu'on peut le dire, en tout cas ceux qui ont vendu le plus de disques. I Want It That Way sur RFM. Ce morceau a eu deux vies puisqu'il y a eu une première version sortie dans les années 70 et puis une nouvelle dans les années 87, c'est celle-ci qui nous intéresse. Voici Tina Charles dans RFM Party 80-90. I Love

Wakefield dans RFM Party 80-90. Pendant plus de 3 minutes, Falco va nous parler de rap, de descente de police, de dealer, de gang, de murs tagués. Et pourtant, va arriver à nous faire danser, c'est la magie de l'allemand.

0: Tous les soirs, on partage nos meilleurs souvenirs ensemble dans RFM Party 80-90. C'était Mel & Kim et tous les matins, vous vous réveillez avec ces deux-là.
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0: Quoi de beau pour la suite de ce jeudi soir? Eh bien, Steve Allen, FL65 et les Pet Shop Boys dans RFM Party 80-90.

Le groupe de Charline Spiteri, grande copine de la maison, Texas, dans RFM Party 80-90. On est en 1987, quand le troisième single de l'album Bad sort. Ce troisième single s'appelle... Le Voyou McMayfield, bravo pour vous qui avez repéré. Les experts de Michael Jackson sont ici sur RFM. Le King of Pop, maintenant, Fatson, Small et Finzi continuent après. Voilà, c'est ce que j'appelle un bon jeudi soir avec RFM.

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peut-être que vous avez cette chance, ou alors vous êtes fait filouter par les collègues et vous n'avez pas eu la même justement et vous reprendrez le boulot demain matin. Courage les amis et bonne soirée avec RFM Party 80-90. Roller Girl arrive après Sydney Youngblood.

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un des hymnes dance des années 90, Rosala sur RFM. Avant minuit, Iban, Modern Talking, un génie nommé Prince, et puis Michael Fortunati dans RFM Party.

0: Et bah c'est parfait ça pour terminer RFM Party 80-90. Iban et Photo Novella, vous en voulez encore plus? Il y a une web radio qui s'appelle pareil que l'émission, RFM Party 80-90, disponible pour vous sur l'application RFM. Dans quelques minutes, dans quelques secondes d'ailleurs, il est presque minuit, on va démarrer la nuit sans pub ensemble. Avant minuit 20, on croisera Taste Me Archer, Fleetwood Mac et puis la reine de la pop. Elle a toute sa place ici, Madonna. C'est la suite sur RFM après un petit rappel de ce qui vous attend chaque matin.
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Bonjour, c'est Ed Sheeran sur RFM. Le meilleur de la musique.